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0: Ça, c'est le groupe EXO. Je lève les yeux, 4h14 du matin. Bienvenue, bon réveil dans votre Morning Breeze.
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0: Bonjour à vous, j'espère que ça va bien. Plaisir de vous retrouver en ce mardi matin, le 28 juillet 2026. Bon réveil à vous tous et bienvenue dans votre pré-matinale préférée, Morning Breeze. Bah oui, on est ensemble jusqu'à 6h comme chaque matin d'ailleurs. Bonjour et bienvenue à celles et ceux qui bossent en ce moment. Toujours nous, une petite pensée spéciale à vous. Bah oui, je sais que c'est pas évident, mais évidemment Zoli, mais en tous les cas, nous on est là pour vous accompagner dans la chemin de la bonne humeur, de la bonne musique, avec vos chansons préférées, vos artistes qui sont là, vos chroniques. Quoi de mieux pour bien préparer votre matinée? En tous les cas, merci d'être là. On attend vos dédicaces 5253 8484. Également vos appels téléphoniques sur le 402 80 80. Nous faire un petit coucou, un souhait d'anniversaire. Voilà, donc vous pouvez nous appeler. Allez, sans plus tarder, les amis, on y va tout de suite pour votre phrase motivante du matin, votre boost pour la route.
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0: Là où il y a de l'espoir, il y a toujours un nouveau départ. Excellente journée à vous tous. On va démarrer avec un titre que vous connaissez super bien. C'est Herbert Léonard, Puissance et Gloire.

0: Ça, c'est la voix de d'Adèle. Hello, hello, good morning, 4h25 du matin. De Miss Rousseau Savenir, chanson qui a été demandée.
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0: Ça, c'est la voix de Francis Cabrel ce matin, les vidanges du diable. Allez, on va lire quelques messages sur le 52 538 484.
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0: Bonjour à José Pierre-Louis qui nous écoute ce matin du côté de Rodrigue. On en profite pour saluer tous nos amis Rodriguez ce matin, qui manient Gorek et une chanson de Frédéric François, tous ceux qu'on aime. C'est Coraline de Rodrigue, d'accord, je vais trouver ça pour vous. Nous présents, merci d'être là, Elvis et Revti du côté de Gébert ce matin. Je demande une chanson d'Edith Piaf, La vie en rose, version Zouk. Un coucou à la famille Motovirène, Ornella, Hugo, David, Jonathan et Chavina. Linda Lesco, c'est notre cher ami Rico de la résidence Malherbe. Coucou également à la fidèle auditrice du Monde Village, Tiffy, Dorothée, Éol, Eddy Félix de Pontfer, Arnaud de Goodlands. C'est de la part de José de Souillac. Merci, excellente journée à vous également. Bon mardi, bonne journée. C'est Marilyn de Poudre d'Or, une chanson de David Words. D'accord, je vais caler ça pour vous. Dédicace pour mon mari Tony et moi-même, nous fêtons nos 35 ans de mariage civil aujourd'hui. Happy birthday, tous nos vœux de bonheur. Pour mes deux filles, Émilie et Esther, mon gendre Josué, ma petite fille Hope. Amoureux fou pour nous, s'il vous plaît. D'accord, ok, oui, 35 ans d'amour, go. Fou. Bravo à vous, félicitations en tous les cas. Et c'est Véronique Béguet de Clémencia qui est avec nous ce matin. Coucou à...

celles et ceux qui se réveillent tôt, bon courage, tout management qui fait le travail, bon mardi à vous tous. C'est Marie-France de Cure People ce matin. Très bon mardi et bon courage. Une chanson de Phil Collins pour mon chéri Régis et pour toi Nathan. Tes deux chéries, Valérie et Chiara. Merci beaucoup, Jennifer et ses trois princesses. Nicole, Yvette de Monseigneur Lynn, Marie-Ange et Eddie de Saint-Pierre, Anne-Marie de l'Escalier, Giovanni et sa chérie Pascaline de Texas. Ça, c'est notre chère amie Micheline. Du côté de Beaubassin, Linda et Gaëtan de Rosebel qu'on embrasse très fort ce matin. Marie-Noël, ne pas oublier Lee. Excellente journée à vous. On vous embrasse, Marie-Noël. Bonne journée à vous et à vous, madame. Merci beaucoup. Et également à la famille de Morning Breeze et Joyce de Rivière-Coco. Aline Rodrigue, Evelyne qu'on salue ce matin. Bonjour à Jean-Marie et Clara de Tamarin, à Chalet et Mario de Beaubassin. Alors ce matin, Patrice a préparé, écoutez bien, du riz, bouillon, bread, mouroum, et sa kitop, sa rougaille, poisson salé, pommes de terre frire et hachant carambole. Typiquement mauricien. Et Marie Top. Merci en tous les cas de partager tout ça avec nous chaque matin. Allez, on y va avec une chanson de Claude Nougaro. C'est pour vous ce matin. Cécile, ma fille.

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1: Chers auditeurs, bonjour. Je vous parle aujourd'hui d'un propriétaire sucrier de Grand Port. Au cœur de cette région se trouve Maebourg, appelé autrefois le port sud-est. Sous le régime britannique, le Grand Port connaît un regain d'activité maritime avec l'afflux des bateaux transportant des marchandises de Maebourg vers Port-Louis. La personnalité qui nous intéresse joue un rôle important dans cette région du sud-est et soutient la cause des planteurs. Je vous parle ce matin d'Alfred de Rochecoute. Il naît au Grand Port le 9 novembre 1809. Fils de Jérôme Jean de Rochecoute et de Marie-Françoise Honorine Avis, il est issu d'une famille de Saint-Onge en France. Plusieurs membres de sa famille servent dans la marine de l'État et s'établissent en Île-de-France. Ils obtiennent des concessions au Grand Port. C'est ainsi qu'avant 1789, le père d'Alfred crée la propriété de Beauvallon. Le jeune Alfred Rochecoute fréquente le Collège Royal et sort parmi les premiers au concours de 1828. En plus de ses nombreux prénoms, il porte celui de Jérôme, comme son père et son grand-père. D'ailleurs, Pointe-Jérôme, non loin de Pointe-Desny, rend hommage au grand-père d'Alfred de Rochecoute. Ce dernier va suivre les traces de son grand-père en étant planteur. Il maintient les goûts et les traditions de sa famille. Empreint de générosité et d'hospitalité, il reçoit chez lui des parents, des amis et des invités de marque venant de l'étranger. Marqué par leur séjour chez Alfred de Rochecoute, ces voyageurs évoqueront le domaine de Beauvallon et l'affabilité et l'hospitalité de son propriétaire bien après leur voyage. De Rochecoute montre une curiosité en s'intéressant au progrès de l'industrie sucrière et au développement de l'agriculture. Il suit également les événements en Europe. Le 21 septembre 1859, il reçoit le gouverneur Sir William Stevenson chez lui, à Beauvallon. En représentant du Grand Port, il initie plusieurs pétitions dans l'intérêt et l'avancement de cette région. Son combat est surtout pour la sauvegarde des intérêts des planteurs. Il décède le 19 mai 1880 à Beauvallon à l'âge de 64 ans. Son épouse, Céline Morin de la Sablonnière, continue ses œuvres de bienfaisance après sa mort. Elle décède à son tour le 9 juin 1899, âgée de 82 ans.
2: C'était Regard sur l'histoire avec Reza Amoureux Fou, Herbert Léonard qui revient ce matin.

en duo avec Julie Pétri. Amour et fou, c'est pour vous ce matin. Allez, à venir, Words. C'est avec cette magnifique chanson qu'on va clôturer la première partie de votre Morning Breeze.

0: sur Drag FM pour démarrer votre journée en ce mardi 28 juillet 2026, c'est exactement 5h. Bonjour à tous et démarrons l'émission Les Filles Rodrigues, comme d'habitude avec les titres qui seront développés lors du Grand Journal à 6h ce matin, présenté par Mike Pielluy. Bonjour Mike.
1: Bonjour Christelle.

0: Madame, monsieur, bonjour, merci d'être des nôtres sur la MBC Rodrigue FM. Sans plus tarder, voici les titres qui dominent l'actualité en ce mardi 28 juillet 2026. Présentation aujourd'hui à l'Assemblée nationale du Finance Bill, ce qui retient l'attention, les amendements pour réformer le système de pension avec le remplacement de la Basic Retirement Pension par la State Age Pension. Rodrigue se prépare à l'éventualité de tout déversement hydrocarbures en mer, formation de 3 jours la semaine prochaine sur les risques de pollution marine. 155 jeunes en expédition cette semaine pour décrocher les niveaux or et bronze du Duke of Edinburgh International Award. Un premier groupe termine l'aventure aujourd'hui et le deuxième ce vendredi. Une vingtaine d'arbitres officiant pour les matchs à 11 en formation jusqu'au 1er août, la semaine prochaine autour de ceux de futsal et de beach soccer. C'était donc les titres qui seront développés lors du grand journal de 6 heures. En attendant, je vous laisse en compagnie de Christelle pour la suite de votre émission Les Vérodries.
1: Merci beaucoup Mike, c'est avec plaisir qu'on vous retrouvera à 6 heures pour développer ces titres. À tout à l'heure.
0: À tout à l'heure.
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1: Et prenons tout de suite la direction de l'île Maurice pour les nouvelles du temps prévues pour ce mardi. En ligne, le prévisionniste de ce matin, M. Ritesh Raghunandan. Allô, bonjour.
4: Oui, allô, bonjour.
1: Alors, dites-nous qui devait l'étendre, le Rodrigue, pour aujourd'hui, s'il vous plaît.
4: Et donc, comme prévision, nous personnes quittent le matin, toujours quand même des vents de mardi devant la région de l'auteur. Mais par contre, au cours de la journée, les temps les pourrissements. Côté température, la marque sera plus supérieure à la moyenne pour environ 2 degrés. Et nous attendons une température entre 25 à 27 degrés comme maximale. Et côté température minimale, nous varierons de 19 et 21 degrés. Maintenant, nous toujours dans un courant d'air modéré qui circule dans la région. Et le matin, nous perdons un vent de l'est de 20 mètres par heure. Au cours de la journée, les carons faussent légèrement et nous gagnons 20 points dans les braquettes de 50 km par heure. Maintenant, pour terminer, côté de la mer, donc la mer est toujours mauvaise. Rendez-vous brisant avec vent de la houle sud-ouest de l'eau de 3 mètres. Donc, vent de sortie en notre mer avec devant de la gonde, mention de l'ouest et sud qui est déconseillé pour sortir dans la région de Rodrigue. Et voilà ce qui nous attend comme temps pour l'île Rodrigue. Avec ça, moi, je vous souhaite une bonne journée.
1: Merci beaucoup. Très bonne journée à vous aussi. Au revoir.
4: Merci, au revoir.
1: À nous, c'était un bulletin PCA pour Rodrigue qui fait une tirée d'ordi. Mardi le 28 juillet 2026, 80. Grand matin, les temps dans la mer pour prochaine 24 heures. Les temps pour plutôt bon. Divan pour souffler depuis secté à l'est 20 km. Et que les pourrons faut aussi durant la journée. Donc, alors là,

0: Lagon le nord éclaise, la mer est praticable, en dehors brisant lagon l'ouest éclaircide, la mer n'est pas praticable, et n'en ban la houle depuis sud-ouest. Alors, 3 mètres en dehors brisant, ban sorti en dehors brisant, et que dans lagon l'ouest éclaircide, l'idée conseillée. Marée haute, midi 39, et que demain, minuit 37, marée basse 6h30, grand matin, et que 6h29, à soir. Voilà pour une nouvelle étendue d'après Station Météo Vacoil Maurice.
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Allô, voilà, 5h passées de 5 minutes sur les ondes de la MBC, Rodrigue FM. Bonjour, bonjour à tous. En cette toute nouvelle journée qui s'ouvre devant nous, merci d'avoir choisi Rodrigue FM pour vous accompagner dès les premières lueurs du jour. Alors, qui êtes au travail, qui êtes la case, ou soit êtes restez réveillés, êtes en pleine préparation pour la journée. Bienvenue dans votre émission Lévi Rodrigue, on sera ensemble jusqu'à 7h. Alors, ensemble, nous pour démarrer sa matinée là, dans la bonne humeur avec Bad Morso. Et que vous pouvez être bien démarrer toute la journée et surtout une dose d'énergie positive. Monsieur, tout passe une très bonne journée. Merci d'être démarrer toute la journée avec nous sur les ondes de la MBC Radio et m'inspirer aussi à qui ça vous passe bien. Alors, l'équipe qui peut accompagner moi, comment vous entendez depuis tout à l'heure là à la rédaction ce matin, Michael. La technique aujourd'hui, Emmanuel Ravina, comme chauffeur Curtis Tolbiz, et merci de tout, de l'écoute, de fidélité à la MBC Radio, c'est Christelle au micro. On sera ensemble jusqu'à 7h et au programme. Alors, pour une autre page météo, la page éphéméride, la page horoscope. Votre grand journal à 6h. Le message anniversaire, vous êtes capable de commencer à envoyer sur le 82 83 Mighty 84 48 et vous pouvez abonner MTL. Une rubrique alors qui consacrée en ce mois de juillet à mes méfaits du réseau social. Je rappelle des annonces et aussi la programmation du jour. Tout cela entrecoupé de musique pour vous booster ce matin. Alors, restez bien branchés. Nous démarrons l'émission avec Francis Cabrel.

Alors voilà, Hanover Gay, 5h15 minutes. Ce fait que rejoins-nous, bien le bonjour et très belle journée à tous. M'espérer qui d'ailleurs à la journée bien commencée.

de Père Jocelyn Grégoire, garde-moi la Loire à 5h23 minutes sur les ondes de la MBC Rodrigue FM. Mon rappel, c'est le bon message d'anniversaire, pas oublié, 82 83 Mighty 84 48 pour un abonné MTL si vous connaissez quelqu'un qui gagne cela. Zordi, certainement, ça pour faire le plaisir qu'on est un kicken. Une pensée ce matin. La très belle voix de Toni Braxton pour la suite avec sa très jolie morceau Spanish Guitar.

0: Alors voilà, 5 heures à passer de 31 minutes. Raison avec Gérard Bakorilal qui te fait qu'écouter et nous passe tout de suite à nos pages météo.
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0: Les nouvelles du temps d'après ce communiqué de la météo pour Rodrigue Emmy à 4h30 en ce mardi 28 juillet 2026. Situation générale, un courant d'air modéré circule sur la région. Prévision pour les prochaines 24 heures. Nuages tôt ce matin avec quelques averses sur les hauteurs. Beau temps au cours de la journée. La température maximale sera supérieure à la moyenne par environ 2 degrés Celsius et sera entre 25 et 27 degrés Celsius. Mi-couvert durant la nuit avec quelques averses sur les hauteurs. La température minimale sera entre 19 et 21 degrés Celsius. Vent du secteur est à environ 20 km/h, se renforçant au cours de la journée avec des pointes de 50 km/h dans certains endroits. Mer forte au-delà des récifs avec des houles du sud-ouest de l'ordre de 3 mètres. Les sorties en haute mer, de même que dans les lagons de l'ouest et du sud, sont déconseillées. Concernant la pluviométrie durant les dernières 24 heures, pointe canon enregistré 8,7 mm de pluie, 1,6 mm de pluie enregistrée à Plaine Corail et Patateofia enregistré 1,2 mm de pluie. Marée haute à 12h39 et demain à 0h37, marée basse à 6h30 et 18h29. Le lever du soleil aujourd'hui est prévu pour 6h18 et le coucher du soleil à 17h29. Le guet bulletin PCR pour Rodrigue qui fait une tirée ordi mardi les 28 juillet 2026, 4h30, 4h20 plutôt grand matin. Les temps l'eau la mer pendant prochaines 24 heures, les temps pour plutôt bon, divant pour souffler depuis Sectelès, 20 km/h et Cali pour aussi durant la journée. Dans la gauche, les Nord-Eclès, la mer est praticable. En Déobrisant, la gauche, l'ouest et Clécide, la mer n'est pas praticable. Et dans Banlaoul, depuis Sud-Ouest, des Lodes, des Mètes en Déobrisant. Ban sorti en Déobrisant et que dans la gauche, l'ouest et Clécide, l'idée conseillée. Marie-Haute, midi 39 et

0: Demek minuit 37, Maribor à 6h30, à Grand Matin et 6h29 à soir. Voilà pour un nouvel étang d'après Station Météo Vaqua.
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0: Cinq heures, passé de 34 minutes. Alors bonjour à tous. Merci de choisir la MBC Rodrigue FM pour démarrer votre journée. Zulu et Masoudi Gabriela.

0: pour Gabriela avec Zulu et Masoudi.
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0: Et nous passons tout de suite à nos pages horoscope. On démarre avec l'horoscope des béliers. Votre créativité semble à l'honneur en ce moment. Du coup, vous n'hésitez pas à viser les plus hautes marches du podium qui ne tente rien, n'a rien. Pour les taureaux, les pieds bien ancrés sur le plancher des vaches, vous avez la tête dans les nuages et rêvez d'horizons lointains. Tapez idée de voyage dans le moteur de recherche. Gémeaux, votre capacité à communiquer est très appréciée, surtout si vous réglez actuellement des problèmes financiers urgents. Soyez intègre et parlez à vrai. Pour les cancers, votre conjoint et vos collaborateurs sociaux apprécient vos dons et qualités, ce qui vous permet d'avoir une bonne confiance en vos capacités. Aussi, tenez compte de leur avis, même s'ils divergent. Pour les lions, au travail, votre entourage vous écoute, adhère à vos propos et le surplus de travail ne vous fait pas peur, mais ne forcez pas trop, votre santé pourrait en pâtir. Pour les vierges, votre vie intérieure devient très importante. Tout ce riche imaginaire ou ces pensées spirituelles gagneraient à être partagées sous la forme artistique, sans doute. On continue avec l'horoscope des balances. Si l'atmosphère au foyer se fait un peu trop pesante, pensez à téléphoner à l'un de vos amis et confiez-lui vos soucis. Un troisième point de vue est toujours intéressant. Pour les scorpions, afin de faciliter votre ascension sociale, pensez à multiplier les contacts, à téléphoner ou à envoyer des mails aux personnes concernées. Pour les sagittaires, c'est le bon moment pour programmer une formation, un stage et voir si votre budget vous le permet. Si ce n'est pas possible dans l'immédiat, partez tout de même en week-end. Pour les capricornes, dans la lune ou tout simplement morose, vous pressentez que vous devez changer si vous souhaitez évoluer positivement. La sagesse vous conseille la prudence. Pour les Verseaux, puisque vous avez besoin de calme et de silence, que diriez-vous d'un week-end à la montagne ou d'une chambre d'hôte à la campagne avec votre partenaire? Et on termine avec l'horoscope des Poissons. Vous avez la tête pleine de projets et cela vous enthousiasme, mais vous n'avez apparemment pas assez de temps à leur consacrer. Prenez des notes en attendant. Voilà pour la page horoscope de ce mardi. Je vous souhaite à tous de passer une belle journée.

Et voilà pour Alexandra, Cancer, 5h45, à l'Eurodrague FM 46 maintenant. Alors, on a l'écoute Alcatraz avec Didi Claire.

5h passées de 51 minutes. Alors, nous passons tout de suite à nos pages éphémérides. En ce 28 juillet, plutôt.

puis je vous le disais, en ce 28 juillet, nous célébrons Saint-Samson de Dol. Saint-Samson de Dol, moine évangélisateur du 6e siècle, qui a fondé le diocèse de Dol de Bretagne en France. Il est l'un des 7 saints fondateurs de la Bretagne. En ce jour où nous célébrons Saint-Samson de Dol, ce jour est une occasion pour les fidèles bretons de célébrer leur patrimoine spirituel et culturel en rendant hommage à leurs des grands évangélisateurs de la région. Voyons les événements historiques. Alors, ça s'est passé en 28 juillet, soit en 1914, Première Guerre mondiale. Au début de la Première Guerre mondiale, lorsque l'Autriche-Hongrie déclare la guerre à la Serbie, cet événement déclenche un conflit mondial qui durera 4 ans et coûtera des millions de vies.

jour de l'indépendance du Pérou. Alors le 28 juillet, célébré comme le jour de l'indépendance du Pérou, marquant l'indépendance du pays vis-à-vis de l'Espagne en 1821. Cette journée est célébrée avec des défilés militaires, des danses traditionnelles et des fêtes populaires à travers le pays. On célèbre aujourd'hui la journée mondiale contre l'hépatite. Une journée de sensibilisation pour lutter contre cette maladie du foie.

qui affecte des millions de personnes dans le monde. Cette journée vise à promouvoir la prévention, le dépistage et le traitement de l'hépatite. Voilà pour la page éphéméride de ce matin.

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4: Africa de Toto, qui s'est fait écouter pour tout de suite, Mounier, je te annonce là. Monsieur Sultan informe de Manil Verpoul qu'il y peut passer à Stepoul dans un endroit habituel, mercredi, les 29 juillet, Zedi, les 30 juillet. Pour plus de renseignements, téléphone au 5 73 40 40.

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2: Exactement 6h sur les ondes de la MBC Rodrigue FM en ce mardi 28 juillet 2026. Bonjour à tous, accueillons tout de suite Mike Pierre-Louis qui est pour le grand journal de 6h. Bonjour à vous Mike.
3: Bonjour Christelle. Madame, monsieur, bonjour, merci d'être des nôtres sur la MBC Rodrigue FM pour votre grand journal. Sans plus tarder, voici les titres qui seront développés lors de ce journal. Présentation aujourd'hui à l'Assemblée nationale du Finance Bill, ce qui retient l'attention, les amendements pour réformer le système de pension avec le remplacement de la Basic Retirement Pension par la State Age Pension. Rodrigue se prépare à l'éventualité de tout déversement d'hydrocarbures en mer, formation de 3 jours la semaine prochaine sur les risques de pollution marine. 155 jeunes en expédition cette semaine pour décrocher les niveaux or et bronze du Duke of Edinburgh International Award. Un premier groupe termine l'aventure aujourd'hui et le deuxième ce vendredi. Une vingtaine d'arbitres officiant pour les matchs de football à 11 en formation jusqu'au 1er août. La semaine prochaine, autour de ceux de futsal et de beach soccer. À l'Assemblée nationale aujourd'hui, à l'ordre du jour, la présentation du Finance Bill et de l'Economic and Financial Measures Miscellaneous Provisions Bill, deux projets de loi pour mettre en œuvre les mesures budgétaires 2026-2027. Les amendements qui retiennent notamment l'attention concernent la réforme du système de pension. La Finance Bill vient confirmer l'introduction de la State Age Pension, mettant ainsi fin à l'ancien système du Basic Retirement Pension. Selon les chiffres de Statistique Mauritius, en mai dernier, plus de 6 000 Rodriguais recevaient la Basic Retirement Pension. La Commission de l'environnement renforce la préparation de Rodrigue face au risque de pollution marine. Une formation de 3 jours sur la lutte contre les déversements d'hydrocarbures sera organisée du 5 au 7 août prochain. Ce sera au Centre de la culture et des loisirs de Montplaisir avec l'appui de l'Organisation maritime internationale. Ces initiatives s'inscrivent dans le cadre du plan de contingence contre les déversements d'hydrocarbures adopté à Rodrigue en 2009. Elle vise à mieux préparer les acteurs locaux à intervenir rapidement et efficacement en cas de marée noire ou de tout autre incident de pollution en mer. La SEMPA, South East Marine Protected Area, a organisé une activité de propagation de jeunes pousses de mangrove, initiative en collaboration avec plusieurs partenaires, notamment la Commission de l'environnement, l'hôtel Cérodé-Bourouc et la Rolex Environmental Friendly Group. Une trentaine de personnes y ont participé hier dans le cadre de la Journée internationale pour la conservation de l'écosystème des mangroves, célébrée chaque 26 juillet. Marie-Pierre, Emilien Philippe.
4: Mourouc est réputé pour son riche écosystème marin, favorisé par une forêt de mangroves dense et en bonne santé. Les mangroves sont essentielles à la biodiversité marine car elles servent d'habitat et de refuge aux jeunes poissons ainsi qu'à de nombreuses autres espèces aquatiques.
5: Pour nous, à Cérodrigue Mourouc, nos commitments, c'est surtout protéger l'environnement, protéger tout ce qui est l'écosystème marin pour qu'il nous capable promouvoir la vie marine. Et en même temps, nous connaissons qui nous habitants, cette ressource sortie depuis la mer beaucoup. Et même pour le tourisme aussi, pour nous capables de continuer, il fallait qu'à la base, nous puissions continuer à conserver.
4: Les mangroves jouent également un rôle crucial pour les populations. Elles protègent les embarcations lors des cyclones, contribuent à la production d'oxygène et participent au maintien de l'équilibre de l'écosystème côtier.
6: Manglier, c'est comme une défense pour nous, la côte. On va dire, quand on a une grosse marée, quand on a un cyclone, c'est manglier. D'ailleurs, ça, à ce qu'on était là actuellement, là, quand on a un cyclone, nous avons un PC, nous avons une masque, nous avons un bateau dans sa manglier. Ça. Et manglier, d'ailleurs, c'est comme une nurserie. Et troisièmement, il absorbe le carbone en tant qu'être humain.

0: nous besoin que manger qu'un comment nous capable manger protéger sa mangue pour les protéger nous en retour.
1: L'objectif de cette campagne est de favoriser l'extension des mangroves à l'intérieur du lagon, au-delà des zones côtières où les palétuviers poussent naturellement.
2: Comment vous êtes capable de remarquer les mangliers, vous êtes plus concentré vers les bordures de route, mais en lagoon, vous êtes moins concentré. L'objectif, c'est justement aider les plantules à pousser moins en lagoon, comment dire, pour nous renforcer ça, l'effet de barrière qui sont les racines produites là.
1: Les mangliers mettent entre 5 et 7 ans pour atteindre leur maturité. Bien qu'ils se développent principalement le long du littoral, ils contribuent également à prévenir l'érosion côtière et à protéger les terres contre les tempêtes et les fortes houles.
3: Cette semaine, 155 jeunes entament leur module d'expédition dans le cadre des niveaux bronze et or du Duke of Edinburgh International Award. Il y a 90 jeunes de tous les collèges de Lille et du centre Rémy qui concourent pour le niveau bronze au marché de Montlubin à Baladirou. Leur aventure prend fin à Grand-Bé ce matin. Par ailleurs, 65 autres jeunes du Rolex College et de Chose Rodrigue du centre Rémy et du collège de Montlubin inscrits au niveau or démarrent leur expédition aujourd'hui. Un parcours qui débute à Malabar pour prendre fin à Rivière Banane vendredi. La Manchester Football Association et la Rolex Regional Football Association tiennent une série de formations destinées aux arbitres. Le lancement officiel a eu lieu hier au chef de la RFA à Grand-du-Roi. Jusqu'au 1er août, une vingtaine d'arbitres participent à cette formation consacrée au football à 11. Elle sera suivie d'autres séances dédiées à l'arbitrage du futsal et du beach soccer du 3 au 8 août. Nous écoutons Donald Claire et Annabelle Momus participant à cette formation.
4: Jamais nous finissons à prendre, même un an, deux ans, trois ans, quatre ans. Tout le temps, on a un nouveau la loi qui s'enzé. Et moi, le but, c'est plutôt pour un nouveau la loi qui peut venir, la loi qui est là pour s'enzé, tout ça là. Et nous sommes venus parce qu'il nous besoin update. Et m'espérer, moi aussi, en tant qu'arbitre déjà actif, qui m'a pour faire bon usage de sa, l'expérience-là.
5: Ce qui fait mon plus venir cette fois-ci, c'est pour donner un nouveau ben jeune qui vient, surtout une fille, courage, vous êtes rentre dans la famille d'arbitrage. Moi aussi, c'est qui nous famille d'arbitrage a grandi.
3: 1976 à 2026, 50 ans à faire vibrer les tambours, à transmettre les pas de danse de nos grands-parents, à faire vivre l'âme rodriguaise à travers la musique traditionnelle. Le groupe Bois Siro du Bois Dire a célébré son jubilé d'or au centre communautaire de Latanier, entouré des villageois et de plusieurs personnalités de l'île. Cathy Auguste a parlé à Lorenza Gaspard, doyenne et responsable du groupe, et aussi à Yannick Casimir, qui en est le président.
6: 76. Bon grand du monde avec moi, nous jouons pour nous dire un fois mes groupes. Et puis, c'est un Michel qui là, dit comment on appelle ça groupe là? Un Michel appelle petit bonhomme, il est encore là. Il dit ben, appelle, dis-moi ce que tu dois dire. Bon jeune, génération, génération, nous dansons depuis toute l'époque là, on traîne ça groupe là. Nous dansons quand on dit, il a mis 50 ans.
7: À travers chaque la musique qui nous sentait, chaque danse qui nous dansait, exact. Un rythme que nous transmettons avec le peuple. Donc, c'est avec aussi nous, les jeunes, qui nous permettent de transmettre ça. Aujourd'hui, nous pouvons célébrer non seulement nos parcours, mais aussi nos engagements pour préserver et promouvoir la richesse de nos cultures traditionnelles.
3: Le groupe Bois Siro du Bois Dire peut compter sur le soutien des autorités locales, sur le chef commissaire. François Grandcourt ajoute que la musique traditionnelle est un moyen qui peut aider à combattre les fléaux sociaux. Nous l'écoutons.
8: La musique traditionnelle est très importante parce qu'il fait aujourd'hui, maintenant, ban fléau qui bégait nous. Et une des bonnes façons pour nous combattre ban fléau social, c'est par exemple, nous allons danser, nous c'est grand tambour. Et joyeux anniversaire, je raconte nous. Et bientôt là, pour la fête de l'autonomie, on peut dire Varro, peut-être nous pouvons reconnaître d'autres, le groupe Bois Siro du Bois Dire, et nous pouvons aviser après.
3: Ce qui nous amène au rappel des titres.

0: Présentation aujourd'hui à l'Assemblée nationale du Finance Bill, ce qui retient l'attention, les amendements pour réformer le système de pension avec le remplacement de la Basic Retirement Pension par la State Age Pension. Polig se prépare à l'éventualité de tout déversement d'hydrocarbures en mer en formation de 3 jours la semaine prochaine sur les risques de pollution marine. 155 jeunes en expédition cette semaine pour décrocher les niveaux or et bronze du Duke of Edinburgh International Award. Un premier groupe termine l'aventure aujourd'hui et le deuxième ce vendredi. Et une vingtaine d'arbitres officiant pour des matchs de football à 11 en formation jusqu'au 1er août. La semaine prochaine, ce sera au tour de ceux du futsal et du beach soccer. C'est donc ici que prend fin ce journal. Merci de l'avoir suivi. Place désormais aux nouvelles sportives.
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3: 6h11 sur les ondes de la MBC Rodrigue FM. Oui, l'info continue après le grand journal. Cette fois-ci, retrouvons Mike, puis à lui encore une fois pour les infos sport. À vous, Mike.
0: Madame, monsieur, bonjour. Merci d'être des nôtres encore une fois sur la MBC Rodrigue FM pour votre page sportive. Actualité sportive locale, jeu du Commonwealth, victoire de Mervinclair face au Tivalien Passoni Tafaki. Mervinclair frappe fort d'entrée, engagé dans la catégorie de moins de 70 kg. Le protégé de Richard Sonny s'est montré nettement supérieur à son adversaire, le Tivalien Passoni Tafaki. Le Mauricien s'est imposé à l'unanimité des juges et s'est ainsi qualifié pour les quarts de finale prévus ce mercredi où il affrontera le Ghanéen Precious Akai Nete. Actualité sportive internationale dominée par le Mercato. Un accord proche d'être trouvé pour Joe Mendé. Le dossier progresse aussi rapidement qu'un débordement de l'ailier ivoirien. Après les informations de Foot Mercato, l'accord entre le Real Madrid et les RB Leipzig approcherait finalement les 120 millions d'euros, bonus compris. La Casablanca avait débuté avec une proposition à 100 millions d'euros il y a quelques heures, mais celle-ci était visiblement insuffisante. Yann Diomande a déjà donné son accord au club. Manchester City, Liverpool et le PSG surveilleraient toujours le joueur. Arsenal tente le coup pour Vinicius. Le vice-champion d'Europe en titre se lance sur la piste de Vinicius Junior. L'ailier brésilien est largement concurrencé dans son secteur par l'accumulation de talents par le Real Madrid et Arsenal compte bien en profiter. Selon The Athletic, les premières étapes de la négociation ont débuté en interne, mais les discussions entre les deux clubs n'ont pas débuté. Le joueur de 26 ans n'a plus qu'une année de contrat et les négociations pour sa prolongation semblent au point mort avec la direction madrilène. Et puis RMC Sport révèle que le Paris Saint-Germain aurait contacté Manchester City pour recruter le milieu espagnol meilleur joueur du mondial. Le Ballon d'Or 2024 a déjà trouvé un accord personnel avec le Real Madrid, qu'il a toujours rêvé de rejoindre. Pour le club espagnol, il ne manque plus qu'un terrain d'entente à trouver avec les Sky Blues. Plus que le besoin de recruter un milieu de terrain, le PSG souhaiterait surtout profiter de cette opportunité alors qu'il ne reste qu'une année de contrat aux joueurs de 30 ans. C'est donc ici que prend fin cette page sportive. Merci de l'avoir suivi. Merci à Emmanuel Ravina pour le support technique. Au revoir et passez une excellente journée à l'écoute de la MBC Rodrigue FM. C'est Christelle qui va vous accompagner pour la suite et dernière partie de votre émission Les Verrous.
3: Merci beaucoup, Mike.

Allô, voilà, 6h14 minutes sur les ondes de la MBC Rodrigue FM. Bonjour, bonjour à tous et merci à Mike et puis à lui qui fait présente nous le grand journal de 6h et aussi les infos sport de l'autre côté. Mais j'espère que vous êtes toujours correct, qu'il a la journée est bien commencée. Bansekin déjà.

0: Je lieu de travail. Bonne journée. Bon courage. Et nous passons tout de suite à la page InfoRoute, présentée ce matin par la WPC Gentil.
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3: Chers auditeurs, bonjour. Il y a des travaux qui peuvent faire actuellement à Bigarade pour la compagnie 30 Sylvain. Et ça va travaux là, pour continuer jusqu'à la fin de sa semaine là, avec asphaltage la route de Bigarade à Petit Gabriel. Bon travaux qui pour commencer à partir de 8h grand matin. T'as donné qui prend en présence bon poids lourd dans la région et aussi qui prend un bon long temps d'arrêt, la police demande à bon automobiliste qui vous passe par la région pour observer maximum précaution pour éviter tout accident ou incident. La police informe aussi bon automobiliste qui pour sortir dans la région la ferme, qui sont capables servir la route secondaire comme la route Bétinon pour converge ou sortie de Port-Mathurin. La police tenait aussi à informer un automobiliste qui à partir de ce mercredi 29 juillet 2026 pour un marquage la route de Citronelle à Solitude. La police demande à un automobiliste qui vous passe par la région pour se conduire avec prudence parce qu'il prend un travailleur qui vous présente la route. Pour un panneau qui vous place la route et la police qui vous présente pour donner une directive. La police compte la collaboration tout le monde pour bon déroulement de ces travaux là. Merci.
0: Et voilà la page InfoRoute de ce matin avec la WPC. Gentille, 6h passées de 16 minutes.

Calm to Road avec Francis Prosper, 6h passée de 21 minutes. On écoute danserie avec Anonyme, tout juste après, ce sera vos messages d'anniversaire.

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L'anniversaire. 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

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Tout le monde la met dans l'air. 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Merci pour le bienfait cadeau. Nous souhaitons une bonne journée. Bonjour à toute l'équipe de la MBC, Rodrigue Zordi et de la famille. Et une grande joie. Nous souhaitons à Jeffrey Saint-Pierre un très bon anniversaire. Nous souhaitons la joie, bonheur, prospérité. Dans cela, vie qui vont des prothèses de la part de la famille, ce papy Mino, ce mamie Aileen, ce sœur Tasha, Daniel, qui vient compte en lit. Merci et bon mardi. Merci beaucoup. Bonne journée. Alors voilà, je vous remercie d'anniversaire. Je vous souhaite un bon anniversaire. Je vous souhaite un bon anniversaire.

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0: Et voilà, il nous passe à nos rubriques de ce matin, rubrique réalisée par Christabel Calamel-Emilia en ce mois de juillet, consacrée aux méfaits du réseau sociaux.
3: Facebook, elle somme plus pique que ça, à cause Facebook, comme mes fines qui là.
4: Nous pouvons continuer avec la rubrique sensibilisation concernant les réseaux sociaux. Vous aujourd'hui, nous puis elle retrouve WPC Wing Team du Brigade pour la protection de la famille. 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WPC, bonjour.
5: 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Moi je souhaite vous une très bonne journée. Merci pour l'écoute et au revoir.
4: Pour aujourd'hui, nous causons le comment pour gérer un portable avec la WPC Win Team.
0: Et voilà pour la rubrique de ce matin. Merci à Christabel Calamel-Emilia pour la présentation de sa rubrique-là. 6h34 minutes.

Ambassadeur Banan Balabarka, Captain Hooligan, l'absolution, 6h passées de 42 minutes. Dans la fin du voyage, c'est celle avec Philippe Toussaint.

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2: Et voilà, 6h passées de 48 minutes pour tout de suite les annoncés qui a communiqué. Commission la santé et autres, puis informe tout public qui commissaire Jean-Nicolas Volbert va recevoir mercredi le 29 juillet 2026 Commission la santé esquissée pour tout inconvénient.
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2: Voyons les nouvelles du temps ce mardi. Alors, situation générale. Un courant d'air modéré circule sur la région. Prévision pour les prochaines 24 heures nuageux que ce matin avec quelques averses sur les hauteurs. Beau temps au cours de la journée. La température maximale sera supérieure à la moyenne par environ 2 degrés Celsius et sera entre 25 et 27 degrés Celsius. Mi-couvert durant la nuit avec quelques averses sur les hauteurs. La température minimale sera entre 19 et 21 degrés Celsius. Vent du secteur est à environ 20 km/h, se renforçant au cours de la journée avec des pointes de 50 km/h dans certaines

0: endroits. Mer forte au-delà des récifs avec des houles du sud-ouest de l'ordre de 3 mètres. Les sorties en haute mer, de même que dans les lagons de l'ouest et du sud, sont déconseillées. Concernant la pluviométrie, durant les dernières 24 heures, Pointe-Canon a enregistré 8,7 mm de pluie, 1,6 mm de pluie enregistrée à Plaine Corail et 1,2 mm enregistré à Patatéophile. Marée haute à 12h39 et demain à 0h37, marée basse à 6h30 et 18h29. Le coucher du soleil aujourd'hui est prévu pour 17h29. Le Terre-Stère, bulletin PC pour Rodrigue qui fait une tirée ordi mardi les 28 juillet 2026, 80 grand matin. Les temps de la mer pendant prochaine 24h, les temps pour plis tout bon. Divan pour souffler depuis Sectalès, 20 km/h et Cali pour aussi pendant la journée. Lagon, les Nord-Éclès, la mer est praticable. En déobrisant, Lagon, l'Ouest, c'est Glécide, la mer n'est pas praticable. Et la Banne Laoul, depuis Sud-Ouest, de l'eau de 3 mètres en déobrisant. Banne sortie en déobrisant et que dans Lagon, l'Ouest et Glécide, l'idée conseillée. Marée haute, midi 39 et que demain, minuit 37, marée bas. 6h30, zordi grand matin et 6h29 à soir. Voilà pour la nouvelle étendue d'après Station Météo Vacquois-Île Maurice.
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0: Et voilà, 6h52, voilà pour les annonces et communiqués. Et nous enchaînons en musique avec Bombo et les...

Allez, voilà, feeling avec Prophétie et Jason Ira, et c'est là que l'émission prend fin. En tout cas, il est un plaisir pour moi d'accompagner depuis 5 heures ce matin. Merci à toute l'équipe qui m'accompagne, moi, Mike, Pierre Lua, rédaction. Emmanuel Ravina à la technique. Merci de tout, votre écoute, de votre fidélité à la MBC Radio. Très bonne journée à tous. Vous souhaitez que vous passiez de la journée productive, remplie de positivité. Tout ce qui se fait, Zodi, qui y être quelque chose alors de productif. Et que peu importe ce que vous faites, Zodi, qu'il y ait un succès. C'était Christelle au micro. Gros bisous. Bye bye.

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1: Belle matinée, il est 7h.

0: journal avec Hachi Batiou. Bonjour Hachi.
1: Bonjour Sophie, bonjour à tous.
0: Et les titres.
1: Plus de 11 heures d'audition under warning pour Pravin Jugnauth à la Financial Crimes Commission. L'ancien Premier ministre interrogé dans l'enquête sur le contrat pétrolier de 30 milliards de roupies attribué à Mercantile and Maritime Group. Dans le même dossier, Manish Gobin entendu under warning pendant 7 heures par la FCC. L'ancien Attorney General affirme n'avoir joué aucun rôle dans le processus ayant conduit à l'attribution du contrat à Mercantile and Maritime Group. Le budget 2026-2027 entre dans une phase législative. Le Finance Bill examiné à l'Assemblée nationale ce mardi avec des mesures majeures sur les pensions, l'impôt sur le revenu, la TVA et les finances publiques. Remplacer le moteur de son bateau sera désormais plus accessible pour les pêcheurs. Le budget 2026-2027 prévoit une aide financière et un prêt pouvant atteindre 100 000 roupies. On fait le point dans ce journal. Plus de 11 heures d'audition pour Pravin Jugnauth, l'ancien Premier ministre, a été entendu under warning par la Financial Crimes Commission dans le cadre de l'enquête sur l'attribution d'un contrat pétrolier de près de 30 milliards de roupies au groupe Mercantile and Maritime pour la période 2023-2024. À sa sortie, aux alentours de 2 heures ce matin, le leader du MSM s'est dit serein, sans commenter le fond de son audition, précisant que l'enquête se poursuit. Nous l'écoutons au micro de Kunal Gozi.
2: Quand on est qui paie des manous ici, qui prend une question.
3: Non, on va aller, bon, déjà où, l'enquête pour continuer. On va aller à cause de l'enquête là. Mais bon, laisse-moi nous pour finir de nous vos statements. Et là, mon café nous déclare. Avant interrogatoire, mon serein, pendant interrogatoire, mon continuerai serein. Et mon cas, je vous dis, mon encore plus serein après qu'il m'en écoute sa quantité de questions qu'il me posait. Mais on va vous commander la teneur de l'enquête.
1: À l'issue de l'audition, maître Raouf Gulboul s'est dit satisfait des conditions dans lesquelles son client a été entendu, saluant le déroulement de l'enquête.
4: L'exercice me satisfait. Nous faire face avec un enquêteur, je me pose, monsieur Jugnauth, beaucoup de questions, nous faisons une réponse, nous satisfait avec le déroulement de l'enquête. Mais à ce stade, parce que l'enquête n'a pas encore fini. Il n'est pas prudent pour monsieur Jugnauth un commentaire. À la fin, quand on finit, on va décider, qui vous dit à la presse, mais il y a une enquête qui continue.
1: Dans cette même enquête, Manish Gobin a également été entendu par la Financial Crimes Commission. L'ancien Attorney General a passé 7 heures face aux enquêteurs à réduit, toujours dans le cadre des investigations sur le contrat pétrolier de près de 30 milliards de roupies. À l'issue de son audition, under warning, l'actuel secrétaire général du MSM a affirmé avoir répondu aux questions portant sur les avis juridiques et les correspondances entre l'Attorney General's Office et la STC, tout en disant disposé à coopérer avec les enquêteurs. Il a évoqué un sentiment de persécution. Nous écoutons Manish Gobin.
5: Au final, il y a une convocation qui dit à moi, il y a un request to attend, c'est signé par M. Alior. Donc, je suis collaboré, je suis venu cet après-midi à la FCC. Je suis venu répondre à nombreuses questions de mes enquêteurs. Ce qui m'a capable de dire aux autres, nous finalons beaucoup de détails concernant legal advice qui t'y donné, échange qui finit non, avec nos bureaux à l'époque comme outil attorney general. L'enquête, bien sûr, pour continuer, mes avocats et moi, nous, à la disposition, subis à nous, faire nous connaître et nous pour venir. Ça veut dire depuis avril 2025, il y a du monde qui nous donne un statement, mais qui fait

0: Athanas Tiela, tout à coup, en quatrième vitesse, pour convoquer leader MSM, secrétaire général MSM et ministre Gan. Ça qui nous dénonçait, l'épée peut trouver, qui peut servir un appareil d'État pour faire une persécution, pour faire une vendetta.
1: Manish Gobin dit également ne pas comprendre ce qui lui est reproché dans ce dossier. L'ancien attorney general affirme n'avoir joué aucun rôle dans le processus ayant abouti à l'attribution du contrat à Mercantile and Maritime Group. Il a par ailleurs réitéré sa confiance envers les officiers du State Law Office.
0: Moi, personnellement, je n'ai aucun involvement, je n'ai aucune participation dans le bidding process, dans le award.
2: Mon bureau, c'est où, c'est où?
0: Non, mon bureau, c'est pas moi qui signe advice. Et il n'y a pas une personne responsable qui fait aller. Je ne dis à aucun moment, ni je participer dans bidding, dans award, dans quoi que ce soit en tant que la décision qui tu fais par le public body concerné, c'est-à-dire la STC. Je n'ai aucun doute de l'intégrité des bons officiers du State Law Office.
1: On prend la direction de l'Assemblée nationale. Le budget 2026-2027 passe aujourd'hui à l'étape de sa mise en application avec l'examen de deux textes majeurs, dont le Finance Bill, un texte très attendu puisqu'il donnera force de loi aux principales mesures annoncées, plusieurs d'entre elles touchant directement le quotidien des Mauriciens. On fait le point avec Shailene Yerben.
3: En effet, le Finance Bill contient plusieurs mesures qui toucheront directement la population. Il introduit notamment la nouvelle State Age Pension avec un âge de référence qui passera progressivement de 61 à 65 ans. La pension pourra toujours être réclamée dès 60 ans, mais son montant sera réduit de 0,5% pour chaque mois précédant l'âge de référence. Le texte revoit aussi l'impôt sur le revenu. Les premières 500 000 roupies de revenus imposables seront taxées à 0% avant l'application de taux de 10, 20 et 35%. Une taxe de 5% est également prévue sur les primes d'assurance générale à partir de janvier 2027. Le Finance Bill apporte par ailleurs des changements à la TVA, aux droits de douane et d'accises, aux jeux en ligne, aux taxes foncières et aux aides sociales. Il renforce aussi les pouvoirs de contrôle de la Mauritius Revenue Authority, ainsi que le suivi de la dette et des finances publiques.
1: Autre texte au programme, l'Economic and Financial Measures Miscellaneous Provisions Bill 2026, un document conséquent qui regroupe les dispositions nécessaires à la mise en œuvre de plusieurs mesures annoncées dans le budget 2026-2027. Le projet de loi prévoit de modifier ou d'abroger 58 lois existantes et certains changements auront des conséquences directes sur le quotidien des Mauriciens, notamment en matière de droits des travailleurs, de jours fériés, de santé publique et de confidentialité bancaire. D'autres concernent le fonctionnement de l'État et la manière dont les organismes publics pourront attribuer certains contrats. Un projet de loi très large dont plusieurs dispositions devraient être au centre des débats parlementaires aujourd'hui. Adrien Valère.
4: Parmi les mesures les plus importantes figure la modification de la Workers' Rights Act. Le projet prévoit un jour de congé menstruel payé par mois pour les employés incapables de travailler en raison de symptômes sévères. Le congé de maternité passerait aussi de 26 semaines à plein salaire, avec la possibilité de prendre 26 semaines supplémentaires à demi-salaire. Autre changement qui concerne directement la population, la Public Holidays Act. Lorsqu'un jour férié tombe un dimanche, le lendemain devra être observé comme un jour férié. Cette disposition permettra donc, dans plusieurs cas, de récupérer le jour férié le lundi. La Banking Act sera également amendée. Les banques pourront fournir des informations, y compris celles concernant leurs clients, lorsqu'elles reçoivent un ordre ou un avis émis sous la Financial Crimes Commission Act. Le texte élargit également certaines dispositions du blanchiment d'argent à l'ensemble des crimes financiers, une mesure destinée à renforcer les enquêtes. Le projet modifie aussi la Clinical Trials Act. Une Public Clinical Trial Unit sera chargée de coordonner les essais cliniques dans les hôpitaux publics. Elle pourra établir des registres de maladies et repérer parmi les patients ceux qui pourraient participer à des essais cliniques autorisés. Le texte prévoit toutefois le respect du consentement éclairé, de la confidentialité et de la protection des données. Enfin, la Public Procurement Act permettra à un organisme public de faire appel directement à un Mauricien vivant à l'étranger pour certains services spécialisés sans passer par des procédures habituelles d'appel d'offres.
1: Toujours à l'Assemblée nationale, le Premier ministre, le Dr Navin Ramgoolam, répondra à 23 questions lors du Prime Minister's Question Time. Au cœur des échanges, les

0: Les finances publiques, la sécurité carcérale et le pouvoir d'achat. Les députés reviendront notamment sur les actifs du groupe BAI, les ventes réalisées et l'utilisation des fonds. La sécurité à la prison centrale après la diffusion d'une vidéo devenue virale sera également abordée, tout comme l'utilisation des véhicules officiels par les parlementaires non ministres. Sur le plan économique, l'inflation, la hausse des prix, le spread dollar-roupie, les enquêtes de la FCC et les rapports de l'audit figureront également. Parmi les sujets de discussion, la défense maritime, l'avenir des Mauritius et des Port Holdings, ainsi que la dette publique, seront aussi au menu des débats. Je vous le disais, les pêcheurs pourront désormais bénéficier d'un nouveau soutien financier pour remplacer le moteur de leur bateau. La mesure annoncée dans le budget 2026-2027 prévoit une subvention de 50 000 roupies ainsi qu'un prêt pouvant atteindre 100 000 roupies auprès de la Development Bank of Mauritius. Le dispositif s'adresse aux détenteurs d'une carte de pêcheur dont le bateau est enregistré à leur nom. Les demandes doivent être déposées auprès des postes de fisheries avec les documents requis, notamment le numéro de carte de pêcheur, les coordonnées bancaires, les informations relatives au bateau, ainsi qu'une cotation pour l'achat du moteur et une attestation du fournisseur. Plus de précisions avec le Junior Minister à la pêche, Fabrice David.
1: Carte d'identité, carte pêcheur, photocopie d'extrait de naissance et toute la liste qui est clairement écrite dans le application form. Vous pouvez déposer ça dans votre fisheries post et le ministère pour étudier votre cas. Et dès lors qu'ils ont rempli tout bon critère d'éligibilité, votre dossier pour être approuvé, envoyé à la DBM. La DBM pour décaisse la donation de 50 000 roupies et pour faciliter le loan jusqu'à 100 000 roupies. Comment les choses vont dérouler? Si un moteur, il peut bien acheter pour remplacer un moteur défectueux, il coûte 120 000 roupies. Le ministère vous donne 50 000 roupies sur le montant résiduel de 70 000 roupies. Vous pouvez bien mettre 10% de la valeur, c'est-à-dire 7 000 roupies. Et sur les 63 000 roupies restants, la DBM vous facilite l'accès à un prêt, à un loan, qui vous pouvez bien rembourser sur une durée déterminée.
0: Ce qui nous amène à la fin de ce journal. Merci de l'avoir suivi. À suivre la page sportive avec Vikash Pagirotti.
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5: Bonjour à toutes et à tous et merci d'être avec nous pour ce journal des sports. Les Jeux du Commonwealth pour commencer. En boxe, Mervyn Clerc a validé son billet pour les quarts de finale. Dans la catégorie des 70 kilos, il s'est facilement imposé hier après-midi face aux représentants de Tuvalu, Pasoni Badi Tafaki. Par contre, pas de chance pour Niven Chemben qui s'est incliné face au redoutable gallois Owen Harris-Allan. Écoutons ce compte-rendu de Marine Résil.
6: The winner in the blue corner from Mauritius, Mervyn Clerc.
7: Mervyn Clerc, facile, valide son billet pour les quarts de finale chez les 70 kilos. En maîtrise, il s'est débarrassé en huitième de Pasoni Badi Tafaki de Tuvalu. Clerc a fait parler l'expérience pour s'imposer à l'unanimité des juges.
8: On combat, on prend ligne round par round. Minute par minute, et bien sûr avec les clous ben entraîneurs et conseillers qui vont gagner dans mon coin, on a super travail à bien comme on disait.
7: Pas de chance pour Niven Chemben chez les 60 kilos. Il s'est incliné face au gallois Owen Harris Allen.
9: Le combat m'a trouvé bien passé, mais l'adversaire tough et la plus expérience, mais me fait un peu mieux. Ce qui résulte à ce gagner, c'est ça.
7: La compétition de boxe se poursuit. Mervyn Clerc revient sur le ring mercredi à 17h15. Il affrontera le Ghanéen Netei en quart de finale.
5: Mais sinon, aux environs de 17h cet après-midi, Ziggy Agat sera en action pour les quarts de finale des moins de 65 kg. Il sera opposé à Koali Puna du Lesotho au cas

0: Il passe en 2000, s'assurera au minimum d'une médaille de bronze, quoi qu'il arrive par la suite. Idem pour Marine Gabriel, qui disputera les quarts de finale chez les 54 kilos face à la Zambienne Moipé Catherine. Ce sera à 21h15 ce soir. En natation, l'aventure s'est arrêtée en demi-finale hier soir pour Alicia Kokshun aux 50 mètres brasse. Elle a terminé 7e dans sa demi-finale avec un chrono de 33-13. Pour rappel, Alicia Kokshun était la seule à s'être qualifiée pour les demi sur les 4 nageurs en compétition hier. Bradley Vincent, Grégory Anodin et Anishta Tilok n'ont pu passer le premier tour. Alicia Kokshun, qui tentera sa chance aux 50 mètres nage libre aujourd'hui, elle sera au départ de la 5e série, des séries qui débuteront à 15h15. Bradley Vincent sera au départ dans sa série du 50 mètres papillon juste avant. À suivre aussi Hans Liying Pin dans le premier tour du 200 mètres brasse à partir de 14h35. En athlétisme, en soirée hier, Rachel Kloffenstein s'est qualifiée pour les demi-finales du 800 mètres. Elle a terminé à la 2e place dans la 4e série avec un chrono de 2 minutes 3 secondes et 4 centièmes. Pour rappel, sa meilleure performance sur la distance est d'une minute 58-58-60. Elle prendra le départ du 3e couloir dans la première demi-finale du 800 mètres demain, mercredi 29 juillet à 23h06. Fin de la compétition pour Desjardins Prosper. Par contre, il a terminé à la 11e place hier soir en finale du saut en hauteur. Il a pu passer la barre à 2 mètres, loin derrière les 2,25 mètres du vainqueur, le Jamaïcain Romain Beckford. L'argent est allé à l'Indien Sarvesh Anil Kouchare et le bronze au Britannique Kumani Jack. Un rappel à présent des performances de nos athlètes durant la journée de compétition d'hier, marquée entre autres par la blessure de Jérémy Lara-Rodeuse juste après le départ dans sa série du 110 mètres et le point avec Marine Résidu.
1: Au fait de pied, elle ne passe pas le cut des séries du 100 mètres. Engagée dans la 2e série, le sprinter a pris la 2e place en 10 secondes 38. Il signe le 24e temps au classement général, insuffisant pour accéder en demi-finale. Joshan Venkatasamy manquera lui aussi ce rendez-vous. En lice dans la 6e série du 100 mètres, il a terminé 4e en 10 secondes 60. Il prend finalement la 41e place. Pas plus de réussite sur 110 mètres et pour Jérémy Lara-Rodeuse, blessé juste avant le départ, le hurdleur mauricien a été contraint de s'arrêter et de dire au revoir à la compétition. Notez qu'au lancer du marteau féminin, Julien Clerc a pris la 13e place avec son meilleur jet de la saison à 52,53 m.
0: Nos para-athlètes démarrent la compétition ce soir. Donovan Rabai et Eddie Capdor disputeront la finale du saut en longueur T20 à 23h15. En haltérophilie, Katie Lang sera engagée dans la catégorie des 69 kg à 21h30 ce soir. En début d'après-midi, à 12h30 plus précisément, Dinesh Pandu sera en action chez les 88 kg. Autant donc pour ces Jeux du Commonwealth qui se déroulent à Glasgow en Écosse, événement à vivre bien évidemment, en direct sur MBC Sport 11, MBC Sat et MBC Play. Football à présent. En France, Zinedine Zidane sera officiellement présenté comme le nouveau sélectionneur des Bleus lors d'une conférence de presse à 13h cet après-midi, 13h, heure de Maurice. En Italie, le directeur technique de la Fédération italienne de football, Paolo Maldini, et son adjoint Leonardo ont quitté leur poste 16 jours après leur nomination. Cela fait suite à l'échec de la piste d'Andrea Pirlo, désiré comme futur sélectionneur de la Nazionale par le tandem Maldini et Leonardo, avant d'être désavoué à cause de ses liens avec la Russie. La fédération va ainsi devoir trouver une nouvelle solution alors que Pep Guardiola et Carlo Ancelotti ont refusé le poste. Au chapitre des transferts, du lourd pour le Real Madrid qui ne lésinera pas sur les moyens pour s'offrir à Yann Diomandé. Les Merengues s'apprêtent à dépenser plus de 100 millions d'euros pour s'offrir à l'ailier de 19 ans. Le club madrilène qui a déjà enrôlé Marc Cucurella pour 50 millions d'euros, Denzel Dumfries pour 20 millions d'euros, Ibrahima Konaté et Bernardo.

Bernardo Silva en transfert libre en ce début du mercato. Diomandé, qui peut évoluer à droite comme à gauche, va faire partie des trois plus gros transferts de l'histoire du club espagnol qui avait, je vous le rappelle, claqué 120 millions d'euros pour Eden Hazard en 2019, puis 127 millions pour Jude Bellingham en 2023. Et puis selon Sky Sport, John Stones de Manchester City aurait donné son accord verbal pour un transfert à l'Inter de Milan malgré les intérêts de Chelsea et d'Arsenal. Ce qui nous amène à la fin de ce journal des sports. Merci et très bonne journée à toutes et à tous.

0: Le temps passe tellement vite, ça fait que c'était en 2023 ça. Hein,
1: à peu près, oui.
0: Ouais, 2023, 2024, le temps passe très très vite. Mmh. Fanboy, every day, tout de suite les communiqués.
1: Communiqué du Central Electricity Board qui avise donc les abonnés du village de Suriname, Riambel. Suriname, morcellement Tanakudi, morcellement Limoun et NHDC Riambel que la fourniture d'énergie sera interrompue demain mercredi le 29 juillet entre 9h et 16h en raison des travaux d'entretien qui seront effectués sur le réseau. Et puis les abonnés du village de Pomponette, Riambel et morcellement Omnicane Saint-Félix, ils sont avisés que la fourniture d'énergie sera interrompue ce jeudi 30 juillet entre 9h et 16h en raison des travaux d'entretien qui seront effectués sur le réseau électrique. Ces fournitures qui seront rétablies sans préavis à l'achèvement des travaux. Le CEB s'excuse auprès de tous ceux affectés par ces coupures. Tout de suite, les nouvelles du temps.
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1: On doit avoir le prévisionniste ce matin, Ritesh Raghunandan. Bonjour.
4: Oui, allô, bonjour.
1: Oui, est-ce qu'on a des bonnes nouvelles? Dis-nous, est-ce qu'il va pleuvoir? Parce que là, on tombe en guerre, la pluie, là, hein, comme si. Non?
4: Oui,
1: allez-y.
4: Donc, je vais commencer, oui. Donc, comme situation, on est en avant, il y a un secteur nord-est, qui peut approcher l'île, et nous peut attendre ces 25 secteurs, à la côte de nous,

0: gagner des ventes d'appli au cours de la journée. Et par la suite, c'est un développement énergique une pétane devant une région qui trouve dans le sud-ouest et plateau central de l'île avec un averse localisé. Côté température, la maximale pour Super toujours à la moyenne pour environ 2 degrés et nous cavons environ 23 à 25 degrés devant une région neutre et devant une région littorale, les pointe 27 à 29 degrés. Côté minimal, c'est 14 à 16 degrés le plateau central et par contre 18 à 20 degrés nous pétane devant une région côtière. Nous avons souffler des secteurs à l'est de 15 km par heure. Et maintenant, ce qui concerne la mer, donc la mer est mauvaise en déobrisant. Nous avons la houle depuis sud-ouest de l'eau de 3 mètres. Donc, quand sortir en notre mer, et que tu vas dans le lagon, l'ouest et le sud, l'île déconseillée. Mais à noter qu'il l'état va dans le lagon graduellement au cours de la journée pour commencer à s'améliorer. Maintenant, nous bougeons côté l'île Rodrigue. Donc, côté Rodrigue, c'est du beau temps qui nous attend pour les prochaines 24 heures. En termes de température, la maximale peut varier entre 25 et 27 degrés et minimale les points 19 à 21 degrés. Du vent peut souffler des secteurs à l'est de 20 km par heure et au cours de la journée, les carrés vont pousser légèrement, que nous carrés 20 points qui carrés même les 50 km par heure. La mer est mauvaise dans la région de Rodrigue aussi, nous touchons avant de la houle des secteurs sud-ouest de l'eau de 3 mètres et donc 26 en notre mer et que tu vas de la grande l'ouest et sud pour déconseiller pour l'île Rodrigue aussi. Et voilà ce que nous faisons comme temps avec ça, moi c'est tout une bonne chose.
1: Merci beaucoup, bonne journée à vous également.
2: À venir, Sophie, on aura notre blind test dans quelques instants dans la rubrique de Kamlesh Bakori. Il nous parle d'investissement direct étranger.
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5: Bonjour. Vendredi, la Banque de Maurice a publié son bulletin trimestriel sur le flux d'investissement direct de l'étranger. Au premier trimestre, le pays a attiré des investissements de 5,9 milliards de roupies. Ce montant est en hausse de 23% par rapport à la période similaire un an plus tôt. L'immobilier a été le principal récipiendaire des investissements étrangers, soit quelque 4,4 milliards de roupies, représentant 3/4 du montant total. La France demeure la principale source d'investissement. Le montant a progressé d'un milliard de roupies pour passer à 2,2 milliards de roupies d'investissement de ce pays. Certes, toute hausse des investissements étrangers est une bonne nouvelle. N'empêche que les chiffres de la Banque de Maurice racontent une histoire différente. D'abord, l'investissement dans d'autres secteurs importants est infime. Par exemple, l'agriculture a attiré un flux de 2 millions de roupies. Ensuite, nous constatons que les Sud-Africains semblent se désintéresser de la destination mauricienne, avec des investissements en baisse de 27% sur un an. Des chiffres qui interpellent.

0: C'est une nouveauté, chers amis, signée Dan and Shay. Oui. Le titre, c'est Say So. C'est pas mal du tout. C'est pas la dernière fois qu'on va jouer ce morceau dans la matinale. Notre blind test, c'est maintenant.
1: Oui, vous repartir avec un billet d'une valeur de 800 roupies pour le spectacle musical Banla et 4 billets offerts par Rajasthan Works Limited et un bon pour un repas offert par Jens Little India.
0: Identifiez ce morceau.

0: titre de la chanson.
1: Vous pensez que tout le monde connaît la réponse?
0: Il y en a qui connaissent, il y en a qui connaissent pas. Je sais pas, moi, j'ai aucune idée.
1: C'était un indice, hein, ce que j'ai dit là.
0: Ah ouais, pas mal. Eh, écoutez, Sophie là.
1: C'est qu'il me comprend, il me comprend.
0: Terrible ça. Hein. Et titre de la chanson ou.
1: Le nom de l'artiste.
0: Nom du groupe.
1: Ouais, du groupe, ouais.
0: Mm-hmm. 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
0: Dans la tribune aujourd'hui, Jean-François Lekning nous parle de Tadej Pogacar, la grâce d'un géant. On écoute Jean-François.
2: Seul le sport peut nous faire vivre des émotions d'une telle intensité. Dimanche, le rideau est tombé sur la plus grande course cycliste de la planète au terme d'une apothéose parisienne gravée à jamais dans la légende. Deux noms, deux forcenés de la route, deux coureurs d'une trempe exceptionnelle. D'un côté, le Slovène Tadej Pogacar, patron incontesté et maître absolu de ce Tour de France. De l'autre, le Néerlandais Mathieu Van Der Poel, phénomène de puissance et de panache, petit-fils de la légende Raymond Poulidor. Les voilà dévalant les pentes de la butte Montmartre côte à côte, à une allure étourdissante, comme unis par une quête insensée. Pendant 10 km à couper le souffle, ces deux figures de pro du cyclisme ont scellé une alliance presque surréelle. Pogacar, pourtant certain de s'incliner au sprint face à Van Der Poel, a relayé sans compter. Par amour du jeu, par respect pour un égal, ces deux champions ont préféré écrire l'histoire ensemble plutôt que de subir le diktat d'une course cadenassée. Au bout du suspense, sur la mythique avenue des Champs-Élysées, Van Der Poel a puisé au plus profond de lui-même pour résister au retour furieux de la meute des sprinteurs. Une poignée de millimètres à la photo finish est venue consacrer son exploit héroïque. Un moment d'une beauté saisissante, de ce qui nous rappelle à quel point l'effort sportif peut parfois toucher au sublime. La dernière étape à Mathieu Van Der Poel, mais le Tour de France, lui, a consacré Tadej Pogacar. L'édition 2026 de la Grande Boucle a été menée à un rythme infernal, bouclée à plus de 43 km de moyenne. Au sommet du podium donc, le Slovène de l'équipe UAE concrétise une domination sans partage. En décrochant une cinquième couronne, Tadej Pogacar rejoint le panthéon très fermé de la discipline aux côtés de Jacques Anquetil, Eddy Merckx, Bernard Hinault et Miguel Indurain. Certes, une telle supériorité sur la durée peut parfois installer

0: froide routine, semer quelques doutes ou émousser la spontanéité des passionnés. Dans ce grand théâtre qu'est le Tour de France, il serait toutefois injuste de banaliser la maîtrise absolue exercée par un coureur parvenu au faîte de son art. Pourtant, plus que les statistiques ou le sentiment d'une supériorité écrasante, c'est la grâce avec laquelle il s'impose qui force l'admiration. Pogacar ne cherche pas simplement à gérer son avantage, il court avec le cœur, il attaque, il partage la lumière avec ses rivaux. C'est cette générosité naturelle, cette volonté constante d'offrir du rêve au public qui font du coureur slovène, sans doute, le plus beau, le plus grand champion cycliste de tous les temps.
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1: Oui, oui. 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
1: Mec Cratch, bonjour.
5: Bonjour Patrice, bonjour Sophie, comment ça va?
1: Ça va très bien, merci Sophie.
0: Pardon, oui. Mon micro n'était pas trop allumé, bonjour Mec Cratch.
5: Bonjour Sophie, bonjour.
0: Ça va? Ben, on voulait savoir, vous êtes au Champ de Mars là actuellement? Déjà arrivé?
5: Non, j'ai bien aimé la blague par rapport à Anonyme par contre.
0: Ah. elle ne vous est pas restée inconnue? Oh là là.
1: Mais Cratch, oui. Avant de parler vraiment de l'entraînement des chevaux, ben il y a eu des j'ai entendu dire qu'il y a beaucoup de mais mec, as-tu une ouverture dans Jean des Vosses?
5: Beaucoup de turbulences, Patrice.
1: Turbulences, c'est terrible ça. Qu'est-ce qui s'est
5: la journée de samedi qui était franchement, j'étais pas trop fan de certains mondes ce samedi.
1: Oui, je suis du même avis que vous.
5: Sommes du même avis et pratiquement tous les Mauriciens sont du même avis. Il y avait un sentiment un peu de ras-le-bol ce matin.
1: Oui.
5: Au Champ de Mars, donc les gens sont assez en colère par rapport au monde catastrophique de certains jockeys.
1: Oui.
5: Et il y a beaucoup d'enquêtes. Je crois qu'il y aura plus d'enquêtes que des chevaux qui ont fait des galops ce matin.
1: Ben oui. Les enquêtes vont débuter à quelle heure, Mec Cratch?
5: Donc, les enquêtes débuteront débuté. Donc, à 7h30, on a Raijurawan pour le lundi saint.
1: Dans la première course.
5: Dans la première course, oui. On a Offer Indigenous Dakar Dance to the Sun. On a aussi Menelos, le handling de Menelos, qui quand même est assez catastrophique pour être gentil. William refuse de même dans la même course. On a aussi le handling de Manuel Nunes dans la dernière course, qui n'est pas fameux, allons dire.
1: Fameux.
5: Manuel Nunes.
1: on l'aime bien, Manuel Nunes. Mais dans la dernière course, ce n'était pas Manuel Nunes. Hein.
5: Ouais, ce n'était pas Manuel Nunes. Ce matin, il y a quelqu'un qui m'a rencontré qui m'a dit « Est-ce qu'Emmanuel Nunes finira son Spartan Friend loin de 5 euros ?»
1: Terrible, ça.
5: Et il y a aussi les trois mondes de Grand Van
1: Niekerk,
5: Red Band, Black et Water Youth. Donc, il n'est pas à Maurice actuellement, donc ce sera Jimmy Water qui sera interrogé par les commissaires de course. Ben, j'espère qu'ils ne sont pas lignettes, hein, parce que je crois bien.
1: J'espère juste.
5: C'est un Maurice 5 euros, je crois qu'il allait prendre 12 semaines. Donc, j'espère qu'ils ne sont pas lignettes.
1: Non, mais j'espère juste, comme vous le dites si bien, j'espère que les commissaires vont prendre leurs responsabilités, ok, et qu'il y aura justice.
5: Parce que je regardais un post sur Facebook, bon, qui est un memories d'une année de cela. Donc, il y a deux jours, il y a un an jour pour jour, il y avait les mob racers.
1: Oui.
5: Donc, les mob racers qui n'avaient pas de betting, il y avait un engouement pas possible, les codes étaient sold out. Les loges étaient remplies, il y avait beaucoup de promesses et cette semaine c'était un naufrage.
1: Oui,
5: nous sommes partis à la dérive.
1: Oui, mais Cratch, attendons, laissons les commissaires faire leur boulot quand même, non?
5: J'espère.
1: Hein?
5: J'espère qu'ils
1: voilà.
5: vont faire.
1: On espère. Mais ils nous entendent pas là. Donc, mais quand même,
5: j'aurais voulu qu'ils m'entendent.
1: Ouais, mais quand même, je pense qu'ils savent et qu'ils doivent faire leur boulot comme il se doit. Mais Cratch, sinon, est-ce qu'il y a des chevaux qui ont travaillé? Est-ce que les chevaux commencent à se préparer pour le Méden?
5: Bon, les chevaux commencent à se préparer pour le Méden. Il y aura le Todd Golden Trophy la semaine prochaine.

0: Et pour moi, il y a un joueur qui m'a tapé dans l'œil, c'est Rapidash.
1: Oui.
0: Rapidash va essayer de courir les 2200 mètres et sur ses galops sur deux tours, je crois que ce sera pas un gros souci pour lui. Donc, Rapidash serait bien travaillé. Il y a Future Swing qui a aussi bien travaillé en début de séance. Mais apparemment, il va courir directement le Bénin.
1: OK.
0: On a Tamaris Tree qui est toujours dans une bonne condition. Il y a Super Yofos. Je ne sais pas s'ils vont tenter le coup sur 2200 ou ils vont le garder sur 1850. Mais le cheval affiche une forme excellente. Il y a Bugle Boy aussi qui vient d'être castré, mais le cheval est vraiment très très bien au niveau de la condition.
1: OK.
0: On a World Warrior qui m'a déçu la dernière fois. Je crois que ce cheval va courir en progrès à sa prochaine sortie. Smith & Wesson qui a changé d'air, qui est désormais chez Aqua Stallions, a très bien travaillé ce matin. Tyrone Lannister et MP2 ont réalisé un bon galop en duo. Il y a le nouveau Xander du côté de Vincent Lett qui a très bien travaillé. Peter Brook a réalisé un bon galop à l'extérieur de Spirito Selvaggio. Et moi, j'ai bien aimé Divine Warrior du côté de Ramesh Ohkajadeh. Je crois que ce cheval va débuter victorieusement.
1: Ben, écoutez, mais Krajewski, justement, il y a beaucoup de chevaux qui sont sortis de Jamie Nowatar pour partir chez Arvind Nagadu, c'est ça?
0: Corvin Nagadu, oui. Donc, War Chariot, We Have Touchdown, Well of Pleasure, entre autres, et aussi The Breaking vont changer d'air. Et il y a aussi les chevaux de Selva Moutien, donc Unzen et Symbolic Gesture, qui sont désormais chez Jevina Auto. Et Smith & Wesson, quant à lui, est parti chez Aqua Stallions.
1: On est en plein mercato au Champ de Mars, n'est-ce pas? Mekraj, on se retrouve vendredi.
0: Merci, bye bye,
2: Oui,
0: Fabrice.
2: bonne journée,
1: Bonne journée,
2: Mekraj.
1: Mekraj. Vous avez une question pour Mekraj, hein?
2: Oui, je voulais juste vous demander si vous regardez les chevaux ou les jockeys, en général, quand ils s'entraînent. Lequel que vous suivez le plus, ça dépend.
0: Au revoir, Patrick.
1: Merci, Mekraj, à venir à l'horoscope.
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1: Vous a même pas dit au revoir.
2: Oui, c'est pas grave, il est parti comme une flèche.
1: Les béliers.
2: Alors,
1: Sophie.
2: Face à des dépenses familiales imprévues, la gestion de votre budget peut être mise à mal.
1: Les taureaux.
2: Une parole douce adoucit les discordes, proposez des pistes, mais ne forcez rien.
1: Les gémeaux.
2: Face à des critiques injustes, respirez et réagissez à votre agilité.
1: Les cancers.
2: Provoquez des moments d'intimité pour raviver la flamme, privilégiez l'écoute et le partage.
1: Les lions.
2: Osez partager vos émotions, c'est le moment ou jamais.
1: Les vierges.
2: Trouver la paix mentale est une quête quotidienne.
1: Les balances.
2: Alors, favorisez une ambiance conviviale avec vos collègues, cela facilitera la collaboration.
1: Les scorpions.
2: C'est le moment de faire preuve de créativité pour prendre soin de vous.
1: Les sagittaires.
2: Aujourd'hui, des invitations surprises peuvent surgir.
1: Les capricornes.
2: Reconnectez-vous avec vos besoins profonds, prenez le temps de vous écouter.
1: Oui, les verseaux.
2: Optez pour la diplomatie pour éviter les conflits sans raison.
1: Et les poissons.
2: Alors, la critique constructive à venir pourrait piquer, mais elle vous aidera grandement.
1: Beverly Craven fête aujourd'hui ses 63 ans. On écoute sa chanson, son hit qui date de 1900, des années 90. Pour être, je ne vais pas être tant chamouraté. Rappelez-vous de Promise Me, c'est juste après la pub.

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0: Juste magnifique, Beverly Craven et Promise Me dans la question du jour aujourd'hui. Pourquoi les mangroves valent de l'or pour nos côtes? Écoutez la question de la réponse plutôt de Shailene Yerman.
1: Pourquoi les mangroves sont si essentielles pour nos côtes? Les mangroves sont bien plus que de simples arbres en bois de mer. Véritables remparts naturels, elles protègent les côtes contre l'érosion grâce à leurs racines qui freinent les vagues et retiennent les sédiments. Elles servent aussi de nurserie à de nombreuses espèces de poissons, de crabes et de crevettes essentielles à la pêche. Autre atout majeur, elles figurent parmi les meilleurs puits de carbone au monde et filtrent une partie des polluants avant qu'ils n'atteignent les lagons. La journée internationale des mangroves, célébrée pas plus tard que ce dimanche 26 juillet, nous rappelle pourtant que ces écosystèmes restent fragiles. À Maurice, le sujet ravive le souvenir du naufrage du

The Wakashio. Une étude publiée fin 2024 révèle que des traces du carburant déversé en 2020 sont toujours présentes dans les sédiments des mangroves du sud-est. Si aucun danger immédiat n'est confirmé, les effets à long terme restent mal connus. Pendant ce temps, des projets de restauration se poursuivent avec les communautés locales, car 6 ans après le Wakashio, les mangroves demeurent un trésor écologique, mais aussi la mémoire.

0: On doit avoir Delphine.
1: Delphine, on n'arrive pas à avoir Delphine en ligne. Est-ce qu'on l'a? Oui, Delphine.
0: Oui, bonjour.
1: Est là. Bonjour Delphine.
2: Oui, bonjour.
0: Ça va?
1: Vous allez bien?
2: Ça va, merci. Et vous?
0: Oui.
1: J'ai l'impression que vous êtes en route pour le travail.
2: Effectivement.
1: Ah.
0: Il fait beau là? Il fait beau actuellement?
2: Oui, super beau.
0: La météo a dit, c'est bien.
1: La circulation, ça va?
0: Oui.
2: Alors là, pour l'instant, oui, ça va.
1: Ça va.
0: Après, là, c'est les vacances, c'est pas bouchonné,
2: oui,
0: n'est-ce pas?
2: Ça, c'est bien, exactement. Mmh.
1: Si vous avez fait bonnes enfants, la race même, non?
0: Non. Peut-être pas. Non, par contre, ça, non. Ouais.
1: On a un extrait pour vous, on passe l'extrait, vous écoutez, vous nous donnez le titre ou le nom du groupe. Attention, c'est parti.
2: Ok.
1: Delphine, c'est à vous.
2: Alors, c'est R.E.M., Everybody Hurts.
0: Oui, bravo.
2: Merci.
1: Et Delphine
0: qui repart avec son billet pour le spectacle musical Banla, écrit par Lion Clash. Ça se tiendra le 1er août à 20h au Codan Art Center. Quatre billets par Justin Works Limited et un bon pour un repas offert par Jane's Little India, donc au SVIS ici à Paille. Profitez bien.
2: Ok, super. Merci beaucoup.
1: Merci, bye-bye. Bonne journée à vous.
2: Bonne journée. Bye-bye.
1: À venir. Le journal, et puis juste après...
0: Aujourd'hui, Achibachu qui reçoit Homme Lombard, qui est propriétaire de Vetmania et de Zoomania et engagé depuis plusieurs années pour la cause animale.
1: Nous, on se retrouve juste après l'interview de la matinale. R.E.M., Everybody Hurts. À tout à l'heure.

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1: Belle matinée, bonne route, il est 8h.

0: 30 milliards de roupies attribués à Mercantile and Maritime Group. Dans le même dossier, Manish Gobin a entendu un warning pendant 7 heures par la FCC. L'ancien Attorney General affirme n'avoir joué aucun rôle dans le processus ayant conduit à l'attribution du contrat. Le budget 2026-2027 entre dans sa phase législative. Le Finance Bill examiné à l'Assemblée nationale ce mardi avec des mesures majeures sur les pensions, l'impôt sur le revenu, la TVA et les finances publiques. Remplacer le moteur de son bateau sera désormais plus accessible pour les pêcheurs. Le budget 2026-2027 prévoit une aide financière et un prêt pouvant atteindre 100 000 roupies. On fait le point dans ce journal. Plus de 11 heures d'audition pour Pravin Jugnauth, l'ancien Premier ministre, a été entendu under warning par la Financial Crimes Commission dans le cadre de l'enquête sur l'attribution d'un contrat pétrolier de près de 30 milliards de roupies au groupe Mercantile and Maritime pour la période 2023-2024. À sa sortie, aux alentours de 2 heures ce matin, le leader du MSM s'est dit serein, sans commenter le fond de son audition, précisant que l'enquête se poursuit. Il est au micro de Kuna.
1: Quand on est qui paie des manous ici, qui prend une question.
2: Non, on va aller, bon, déjà où, l'enquête pour continuer. On va aller à la cause de l'enquête là. Mais bon, laisse quand nous pour finir de tout le statement. Et là, mon café nous déclare. Avant interrogatoire, mon serein, pendant interrogatoire, mon continuer serein. Et mon cas, les autres ont dit, mon encore plus serein après qu'ils m'ont écouté sa quantité de questions qu'ils me posaient là. Mais on va vous commander la teneur de l'enquête.
0: À l'issue de l'audition, maître Rauf Gulbul s'est dit satisfait des conditions dans lesquelles son client a été entendu, saluant le déroulement de l'enquête.
3: L'exercice me satisfait. Nous faire face avec un enquêteur, je me pose, monsieur Jugnauth, beaucoup de questions. Nous faisons une réponse, nous satisfait avec le déroulement de l'enquête. Mais à ce stade, parce que l'enquête n'a pas encore fini. Il n'est pas prudent pour monsieur Jugnauth un commentaire. À la fin, quand on finit, là, on va décider, que vous dites à la presse, mais il y a une enquête qui continue.
0: Dans cette même enquête, Manish Gobin a également été entendu par la Financial Crimes Commission. L'ancien Attorney General a lui passé 7 heures face aux enquêteurs à réduit. À l'issue de son audition under warning, il a affirmé avoir répondu aux questions portant sur les avis juridiques et les correspondances entre l'Attorney General's Office et la STC. Tout en disant disposé à coopérer avec les enquêteurs, il a évoqué un sentiment de persécution. Nous écoutons Manish Gobin.
4: Au final, il y a une convocation qui dit à moi, il y a un request to attend, c'est signé par M. Alior. Donc, je suis collaboré, je suis venu cet après-midi à la FCC. Je suis venu répondre à nombreuses questions de ban enquêteur. Ce qui m'ont capable de dire, nous finalons beaucoup de détails concernant legal advice qui t'y donné, échange qui finit avec mon bureau, à l'époque, comme outil attorney general. L'enquête, bien sûr, pour continuer, mes avocats et moi, nous, à la disposition, subis à nous, faire nous connaître et nous pour venir. Ça veut dire, depuis avril 2025, on a donné un statement, mais qui fait attendre à STL, tout à coup, en quatrième vitesse, pour convoquer leader MSM, secrétaire général MSM et ministre Gann. Ça qui nous dénonçait, l'épée peut trouver, qui peut servir un appareil d'État pour faire une persécution, pour faire une vendetta.
0: Manish Gobin dit également ne pas comprendre ce qui lui est reproché dans ce dossier. L'ancien Attorney General affirme n'avoir joué aucun rôle dans le processus ayant abouti à l'attribution du contrat à Mercantile and Maritime Group. Il a par ailleurs réitéré sa confiance envers les officiers du State Law Office.
4: Moi, personnellement, je n'ai aucun involvement, je n'ai aucune participation dans le bidding process, dans le award.
5: Mon bureau, c'est où ça?
4: Non, mon bureau, c'est pas moi qui signe advice. Et n'a pas une personne responsable qui fait aller. Mon radio, à aucun moment, ni m'a participé dans bidding, dans award, dans quoi que ce soit en tant que la décision qui tu fais par le public body concerné, c'est-à-dire la STC. Mon père n'a aucun doute sur l'intégrité de mon officier du State Law Office.
0: C'est aujourd'hui que s'ouvrent les débats sur le Finance Bill à l'Assemblée nationale. Ce projet de loi vise à mettre en œuvre les mesures annoncées dans le budget 2026-2027. Puis vendredi, les députés seront appelés à examiner puis à voter ce texte qui comprend notamment les dispositions relatives à la réforme de la pension de retraite.

0: Grand Journal avec Hachi Bachou. Bonjour Hachi.
1: Bonjour Sophie, bonjour à tous.
0: Et les titres.
1: Plus de 11 heures d'audition under warning pour Pravin Jugnauth à la Financial Crimes Commission. L'ancien Premier ministre interrogé dans l'enquête sur le contrat pétrolier de

0: dette. Les précisions de Shailene Erben.
1: En effet, le Finance Bill contient plusieurs mesures qui toucheront directement la population. Il introduit notamment la nouvelle State Age Pension avec un âge de référence qui passera progressivement de 61 à 65 ans. La pension pourra toujours être réclamée dès 60 ans, mais son montant sera réduit de 0,5% pour chaque mois précédant l'âge de référence. Le texte revoit aussi l'impôt sur le revenu. Les premières 500 000 roupies de revenus imposables seront taxées à 0% avant l'application de taux de 10, 20 et 35%. Une taxe de 5% est également prévue sur les primes d'assurance générale à partir de janvier 2027. Le Finance Bill apporte par ailleurs des changements à la TVA, aux droits de douane et d'accises, aux jeux en ligne, aux taxes foncières et aux aides sociales. Il renforce aussi les pouvoirs de contrôle de la Mauritius Revenue Authority, ainsi que le suivi de la dette et des finances publiques.
0: Autre texte au programme, l'Economic and Financial Measures Miscellaneous Provisions Bill 2026, un document conséquent qui regroupe les dispositions nécessaires à la mise en œuvre de plusieurs mesures annoncées dans le budget 2026-2027. Le projet de loi prévoit de modifier ou d'abroger 58 lois existantes et certains changements auront des conséquences directes sur le quotidien des Mauriciens, notamment en matière de droits des travailleurs, de jours fériés, de santé publique et de confidentialité bancaire. D'autres concernent le fonctionnement de l'État et la manière dont les organismes publics pourront attribuer certains contrats. Un projet de loi très large, dont plusieurs dispositions, devrait être au centre des débats parlementaires aujourd'hui. Adrien Valère.
2: Parmi les mesures les plus importantes figure la modification de la Workers' Rights Act. Le projet prévoit un jour de congé menstruel payé par mois pour les employés incapables de travailler en raison de symptômes sévères. Le congé de maternité passerait aussi de 26 semaines à plein salaire, avec la possibilité de prendre 26 semaines supplémentaires à demi-salaire. Autre changement qui concerne directement la population, la Public Holidays Act. Lorsqu'un jour férié tombe un dimanche, le lendemain devra être observé comme un jour férié. Cette disposition permettra donc, dans plusieurs cas, de récupérer le jour férié le lundi. La Banking Act sera également amendée. Les banques pourront fournir des informations, y compris celles concernant leurs clients, lorsqu'elles reçoivent un ordre ou un avis émis sous la Financial Crimes Commission Act. Le texte élargit également certaines dispositions du blanchiment d'argent à l'ensemble des crimes financiers, une mesure destinée à renforcer les enquêtes. Le projet modifie aussi la Clinical Trials Act. Une Public Clinical Trial Unit sera chargée de coordonner les essais cliniques dans les hôpitaux publics. Elle pourra établir des registres de maladies et repérer parmi les patients ceux qui pourraient participer à des essais cliniques autorisés. Le texte prévoit toutefois le respect du consentement éclairé, de la confidentialité et de la protection des données. Enfin, la Public Procurement Act permettra à un organisme public de faire appel directement à un Mauricien vivant à l'étranger pour certains services spécialisés sans passer par des procédures habituelles d'appel d'offres.
0: Toujours à l'Assemblée nationale, le Premier ministre, le Dr Navin Ramgoolam, répondra à 23 questions lors du Prime Minister's Question Time. Au cœur des échanges, les finances publiques, la sécurité carcérale et le pouvoir d'achat. Les députés reviendront notamment sur les actifs du groupe BAI, les ventes réalisées et l'utilisation des fonds. La sécurité à la prison centrale, après la diffusion d'une vidéo devenue virale, sera également abordée, tout comme l'utilisation des véhicules officiels par les parlementaires non ministre. Sur le plan économique, l'inflation, la hausse des prix, le spread dollar-roupie, les enquêtes de la FCC et les rapports de l'audit figureront également parmi les sujets de discussion. La défense maritime, l'avenir des Mauritius et des Port Holdings, ainsi que la dette publique seront aussi au menu des débats. Je vous le disais, les pêcheurs pourront désormais bénéficier d'un nouveau soutien financier pour remplacer le moteur de leur bateau. La mesure annoncée dans le budget prévoit une subvention de 50 000 roupies ainsi qu'un prêt pouvant atteindre 100 000 roupies auprès de la Development Bank of Mauritius. Le dispositif s'adresse aux détenteurs d'une carte de pêcheur dont le bateau est enregistré à leur nom. Les demandes doivent être déposées auprès des postes de fisheries avec les documents requis, notamment le numéro de carte de pêcheur, les coordonnées bancaires, les informations relatives au bateau ainsi qu'une cotation pour l'achat du moteur et une attestation du fournisseur. Écoutez Fabrice David, Junior Minister à la pêche, pour plus de précisions.
3: Carte d'identité, carte pêcheur, photocopie d'extrait de naissance et toute la liste qui est clairement écrite dans

0: le application form, je dépose ça dans votre fichier poste et le ministère pour étudier votre cas. Et dès lors qu'ils remplissent tous les critères d'éligibilité, votre dossier pour être approuvé, envoyé à l'ADBM. L'ADBM pour décaisse la donation de 50 000 roupies et pour faciliter le loan jusqu'à 100 000 roupies. Comment les choses vous dérouler? Si un moteur, ils peuvent bien acheter pour remplacer un moteur défectueux, il coûte 120 000 roupies. Ministère vous donne 50 000 roupies sur le montant résiduel de 70 000 roupies. Je peux bien mettre 10% de la valeur, c'est-à-dire 7 000 roupies. Et sur les 63 000 roupies restants, la DBM pour faciliter l'accès à un prêt, un loan, ils peuvent bien rembourser sur une durée déterminée.
1: Nouvelle qui nous amène à la fin de ce journal. Merci de l'avoir suivi. Merci à Tavni et Sam à la réalisation et Yadj à la technique. Je vous retrouve pour l'interview de la matinale.

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Bonjour à tous, bienvenue dans l'interview de la matinale avec vous ce matin à Shibachu. Alors, chiens errants, abandon, maltraitance. À Maurice, la question du bien-être animal dépasse aujourd'hui la seule protection des animaux. Elle interroge aussi notre responsabilité collective, nos pratiques et les moyens.

0: mise en place pour répondre à une réalité de terrain qui reste complexe. Chaque jour, des associations, des professionnels et des défenseurs de la cause animale sont confrontés aux mêmes défis. Des animaux sans foyer, des propriétés à parfois dépassées et une nécessité de mieux sensibiliser la population. Alors, où en est réellement Maurice dans sa prise en charge des animaux? Quelles sont les urgences et surtout, quelles solutions durables pour améliorer leurs conditions? Pour en parler ce matin, nous recevons Homme Lombard, directeur de Vetmania et Zoomania et engagé depuis plusieurs années pour la cause animale à Maurice. Bonjour.
1: Très bonjour à vous et à tous les auditeurs et les auditrices.
0: Alors, Homme Lombard, lorsque vous regardez la situation aujourd'hui, quel diagnostic faites-vous du bien-être animal à Maurice?
1: Bon, je pense qu'il faut, la première chose, c'est toujours de prendre un petit peu de recul et de pas uniquement se concentrer sur l'aspect négatif qu'on voit très souvent sur les réseaux, mais surtout d'aller sur le fond du problème. On est sur place, nous, depuis plus de 15 ans avec mon équipe. Et je peux vous garantir qu'au sein des foyers mauriciens, il y a un marré grand changement en termes de mindset au niveau des animaux. L'époque d'Iricari, nourrir son doudou avec des Ricari est quasiment révolue. On a beaucoup plus de cliniques vétérinaires qui ont ouvert, donc qui vont dans davantage de soins. Mais de l'autre côté, la situation des animaux errants, est explosive. Il y en a beaucoup, il y en a partout, il y en a trop, et il y a trop de souffrance. Il y a aussi, bien sûr, toujours des maîtres qui ne font pas leur travail comme ils doivent le faire et qui provoquent beaucoup de souffrance. On l'a vu encore récemment sur le réseau, je crois, la semaine dernière. Donc ça, c'est toujours présent.
0: Alors, les chiens errants, vous l'avez mentionné. Selon vous, le véritable problème quand on parle des chiens errants, est-ce l'animal ou l'être humain lui-même?
1: Alors, je vais vous répondre comme j'ai l'habitude de le faire. Derrière chaque animal errant, il y a un humain qui se cache et qui a une part de responsabilité. Le chien n'a pas choisi de naître, n'a pas choisi de ne pas être stérilisé, n'a pas choisi d'être abandonné. Donc je pense qu'il faut, encore une fois, l'humain est à la base de ça. On prend un petit toutou, il a 2 mois, on le garde sur le lit, dans la chambre. À 6 mois, on le met dans le salon, il fait un petit peu pipi, il fait un petit peu méchant. On le met dans le jardin et un jour, il commence à avoir des puces et on le pousse dans le chemin. Et on voit ça tous les jours. Pour moi, la solution passe on y viendra sur un petit peu plus tard peut-être, l'éducation.
0: Alors, donc pour vous, c'est vraiment peut-être, on doit dire, manque de responsabilité?
1: Non, c'est, pour moi, encore une fois, c'est un manque d'éducation simplement. On prend souvent l'animal pour un objet et on fait nous-mêmes beaucoup de formations à ce niveau-là. C'est pas uniquement on prend à aller, que ce soit pour de l'abandon, pour un chien de race, peu importe. Le vrai débat, il se situe pour moi jamais dans le fait de prendre un chien de race, un chien errant. Non, c'est la responsabilité. Vous prenez un toutou, vous prenez un chat, vous prenez n'importe quel animal. Pour moi, c'est savoir est-ce qu'on est en capacité, sur les 15 ans de la vie de l'animal, ou les 20 ans dans le cas d'un chat, de s'en occuper. Vous avez un enfant de 10 ans, il veut un chien aujourd'hui, arrive à 18 ans, il va partir faire ses études. Est-ce que vous-même, vous êtes en capacité de vous occuper de l'animal? Vous avez l'amour, vous avez l'envie. Donc, ce n'est pas uniquement prendre. On entend souvent, ah, moi, on a un petit 4 ans, moi, il prend un petit toutou pour mon petit petit. Non, prends une peluche, prends pas un chien ou prends pas un chat. Ça, c'est très important.
0: Et pour lutter contre le phénomène des chiens errants, le micropuçage des chiens est devenu obligatoire à Maurice depuis l'année dernière. Donc avec quelques mois de recul, Homme Lombard, est-ce que cette mesure commence à produire de véritables résultats sur le terrain ou reste-t-il encore des défis dans son application?
1: Je vais vous dire une chose, ça fait une belle polémique. Le micropuçage existe, était obligatoire en Europe, en France, depuis plus de 25 ans. Il faut savoir que la micropuce qu'on met, il n'y a pas de pile, il n'y a pas de courant, il n'y a pas de tracker, il n'y a pas de GPS. C'est quelque chose qui est la taille d'un grain de riz, qui produit absolument aucun problème de santé pour l'animal. Ça, c'est clair. Ça dépend bien sûr de la façon dont on le met. Hein. Si c'est un vétérinaire ou un assistant vétérinaire qui est qualifié pour ce travail-là, ça pose aucun souci. Ça, c'est clair. Et la deuxième chose, pour moi, c'est très important d'identifier votre animal. Pourquoi? Vous avez déjà, ça va responsabiliser le propriétaire.
0: Oui.
1: Vous avez un chien, vous le mettez en chemin, les autorités le récupèrent, vous avez une responsabilité derrière, on va vous retrouver. Deuxième chose, vous avez un chien qui n'est pas rentré à la maison un soir, le portail ouvert, vous êtes fatigué, le chien sort, vous ne faites pas attention. On ne va pas jeter la pierre à tout le monde. Parfois, on trouve un chien à l'extérieur, ouais, les gens sont négligents. Il y a des gens négligents, mais il y a aussi des cas où le chien mange le fencing, ça peut arriver. Le chien fait 500 mètres, il a un accident sur la route. Quelqu'un va le prendre ou pas le prendre, va l'amener dans une clinique, il y a des frais. Personne ne va vouloir prendre en charge. Certaines associations vont le faire. Mais si vous avez une identification, n'importe quelle clinique va retrouver le numéro, voir avec les autorités, retrouver le propriétaire qui devra prendre sa responsabilité. Donc pour moi, c'est très important. C'est une très bonne mesure. Il faut l'appliquer.

0: C'est pas encore, il y a eu des MOU qui ont
1: Oui.
0: été promis, qui ont
1: Oui.
0: été faits. Il n'y a pas de conséquences, on n'entend rien pour l'instant. Je pense qu'on a fait, nous, l'effort au niveau des cliniques privées de vouloir nous aider le gouvernement dans ce sens-là. Pour l'instant, tchou.
1: Faut-il rendre la stérilisation obligatoire dans certains cas?
0: Je pense que oui. Je pense que la stérilisation, dans beaucoup de cas, c'est la principale solution pour éviter la surpopulation, pour éviter que tous les 6 mois, vous savez qu'une chienne, à partir de l'âge de 6 mois, 7 mois, elle va être en chaleur, elle peut commencer à avoir des petits. C'est 6, 8 bébés tous les 6 mois. Ça affecte énormément la santé de l'animal. Il faut savoir que stériliser son chien ou castrer un mâle, ça n'affecte pas sa santé, au contraire, ça réduit les problèmes et ça augmente de 10% son espérance de vie parce qu'il y a moins de stress, moins d'agressivité. Une femelle en chaleur subit souvent les assauts de beaucoup de mâles derrière. Donc c'est pour moi la solution, c'est la stérilisation. Ça c'est clair et tout le monde est d'accord plus ou moins, je pense, là-dessus.
1: Alors, toujours concernant le bien-être des animaux, excusez-moi. Le mois dernier, le gouvernement a présenté le budget et du coup, ils ont annoncé 50 millions de roupies pour construire un hôpital vétérinaire moderne. Donc, quelles sont vos attentes concernant ce projet?
0: Alors, je vais aller plus loin. J'ai lu aussi, je crois que c'était la semaine dernière, qu'il y avait aussi une école vétérinaire qui était prévue. Moi, je suis extrêmement positif si ça franchit l'annonce pour aller sur la réalité. Je trouve que c'est une excellente mesure. On manque de vétérinaires à Maurice. C'est pourquoi la plupart des grosses cliniques, notamment nous aussi, faisons venir des vétérinaires étrangers. Je serais ravi et enchanté d'avoir la plupart des vétérinaires mauriciens. Il y a beaucoup de jeunes qui aiment les animaux, qui n'ont pas les moyens d'aller étudier à l'étranger. Ça
1: Ailleurs.
0: coûte très cher, entre peut-être 2 et 3 millions de roupies pour avoir un diplôme vétérinaire. C'est un diplôme qui est équivalent au diplôme d'un docteur. Et je pense qu'un hôpital vétérinaire pourra donner la proximité à des gens qui n'ont pas forcément de gros moyens. Et je pense que c'est une excellente mesure. Pour moi, c'est une très bonne mesure. Il faut qu'elle soit suivie. Et je vois pas ça comme un concurrent, mais plutôt comme une clinique privée pour les humains avec l'hôpital public, à condition que ce soit bien sûr bien équipé, parce que l'équipement coûte cher aujourd'hui.
1: Alors, justement, quelles sont les spécialités pour vous, hein, quelle spécialité devrait absolument être proposée dans cet hôpital?
0: Bon, déjà, bien sûr, il y a deux axes. Il y a la prévention, donc qui veut dire la vaccination, la stérilisation, l'identification. Et le deuxième axe, c'est la réponse aux problèmes de santé. Ça veut dire pouvoir, pour des gens qui n'ont pas forcément de moyens, encore une fois, pouvoir traiter, soigner leur animal. Maintenant, il ne faut pas que l'hôpital devienne la solution pour que les gens laissent l'animal aller. La santé pas bonne, pas casse la tête. C'est gratuit, on va à l'hôpital ensuite. Donc faut toujours garder ce sens de la responsabilité avant toute chose. Mais je pense que c'est une très bonne mesure parce qu'il y a beaucoup de gens qui ont 5, 6, 8 toutous.
1: Oui.
0: Et ben, quand ils sont malades, des fois, ils n'ont pas pensé forcément au problème financier derrière, qui est pas toujours évident.
1: Donc, justement, comment concilier vraiment bien-être animal et réalité économique des familles? Parce que ça coûte cher, ça coûte vraiment cher des fois les soins vétérinaires.
0: Alors, je ne vais pas vous dire non, je vais juste vous dire une chose. On est un des pays au monde où les soins vétérinaires sont le moins chers. Et depuis les 10 dernières années, tout l'équipement a explosé, les médicaments ont explosé. Il faut savoir que quand vous allez chez le vétérinaire, dans ce que vous payez, la plupart, ça va dans les installations, dans le traitement et non pas dans le salaire d'un vétérinaire. Un vétérinaire, c'est comme un docteur humain. Parfois, les salaires sont plus chers. Pour trouver des vétérinaires, c'est très difficile. Pour en faire venir, c'est très difficile. Au niveau local, je ne pense pas qu'il y ait un seul vétérinaire mauricien qui soit au chômage. Ça serait, on serait très content de l'accueillir chez nous. Non, je pense que c'est un coût, effectivement. Mais le meilleur moyen de ne pas dépenser trop dans votre animal, c'est la prévention. C'est vacciner, c'est consulter peut-être une fois par an le vétérinaire, voir si tout va bien, c'est donner du vermifuge, la médecine les vers, c'est pas cher du tout. Et ça, bien souvent, les problèmes viennent que les chiens ont beaucoup de vers, donc ça les rend plus fragiles aux maladies. Donc c'est souvent la prévention qui coûte la moins chère. On dit souvent, bon marché coûte cher, c'est la même chose pour la santé humaine ou animale.
1: Donc, voyez-vous des fois des propriétaires renoncer à faire soigner leur animal faute de moyens?
0: Mais définitivement oui. Et je
1: Vous
0: reviens
1: avez
0: sur la
1: rencontré
0: question
1: qui?
0: d'avant. Pourquoi? Parce que si vous vaccinez votre toutou, d'accord, il y a moins de chances qu'il tombe malade et il y a moins de chances qu'il tombe gravement malade. S'il n'est pas vacciné, pour économiser 3 vaccins, c'est 2 000 roupies. Un chien qui attrape une gastro qui n'est pas vacciné, qui a 8 mois, vous allez peut-être dépenser 5 à 10 000 roupies de soins pendant une semaine, voire plus, le trajet, la voiture, partir dans les heures après le travail, trouver une clinique ouverte. Donc tout ça, le meilleur moyen, c'est comme pour l'humain, c'est l'alimentation. Et
1: La prévention.
0: la prévention, vaccination, bien sûr stérilisation aussi, parce qu'il y a beaucoup de chiens qui souffrent de femelles ou de mâles qui se font

0: écrasés, en essayant de tracer, de sortir de chez eux. Donc tout ça, c'est arriver sur le stade de la prévention.
1: Alors, sans oublier, au Lombard, vous avez lancé la première ambulance vétérinaire mobile du pays. Donc, pourquoi c'était vraiment nécessaire de déployer une ambulance aujourd'hui?
0: Bon, c'est une goutte d'eau, on va dire, dans l'océan, parce qu'une seule ambulance pour l'île Maurice, et avec, pour l'instant, juste moi qui conduis ça, et peut-être des fois 10 heures par jour, on casse pas un paquet, on va dire. Mais c'est déjà, pour moi, l'action de... Il y a tellement d'animaux qui sont chez les propriétaires, pas forcément un problème d'argent. Il y a des gens qui ont simplement un animal vraiment malade, trop gros, un canne corso ou autre, qui est presque impossible à mettre dans leur voiture, ou un chien qui est agressif, qui a l'habitude d'être à la maison, qui ne pourront pas transporter. Si l'animal ne peut pas aller chez le vétérinaire, c'est le vétérinaire dans ce cas-là qui peut aller chez l'animal avec nos amis aussi de VetExpress. On a depuis un an et demi progressé dans ce sens-là. Ça permet d'offrir un service et de sauver, je peux vous garantir, parce que encore une fois, c'est moi qui suis aux commandes de l'ambulance tous les jours, ça permet de sauver beaucoup, beaucoup de vies.
1: Alors, est-ce que vous envisagez de déployer une deuxième ambulance peut-être?
0: Vu les difficultés que j'ai eues pour avoir déjà les permis, pour avoir tout ça, le financement, je vais poser un peu cette année, parce que c'est quand même une année qui est un peu de transition, un peu difficile au niveau économique, et I don't give up. Donc je vais essayer peut-être pour l'année prochaine.
1: Super. Alors, Maurice dispose déjà d'un cadre légal au Lombard avec l'Animal Welfare Act, mais vraiment sur le terrain, les cas d'abandon, de maltraitance, ça continue d'exister. Alors, selon vous, faudrait-il davantage de contrôle et moyens pour faire respecter la loi à Maurice?
0: Écoutez, je vais vous donner, encore une fois, je ne suis pas dans la politique, donc je n'ai pas besoin d'avoir une langue de bois, je vais vous donner le reflet. Moi, je suis à Maurice depuis mon enfance. Hein. C'est pas comme si je suis arrivé il y a peu de temps. Je suis arrivé il y a malheureusement longtemps et heureusement longtemps. Aujourd'hui, pour moi, le vrai problème et la vraie solution surtout, c'est l'éducation. C'est pas le cadre de loi. Il y a une loi, il y a un cadre de loi. Elle doit être respectée, c'est définitif. Mais un propriétaire qui change, qui attache son chien avec une chaîne d'un mètre, qui change l'eau tous les trois jours ou qui en rajoute de temps en temps ou qui donne à manger quand il a le temps, c'est pas un problème de loi. C'est pas un problème d'application de la loi. On peut pas mettre un policier derrière chaque propriétaire d'animaux, il faut être honnête. Bon, facilement, on a toujours tendance à dire ben, l'autorité qui peut faire, MSOR qui peut faire, l'autre part, le ministère qui peut faire. Non, c'est pas ça le vrai problème. Le vrai problème, c'est l'éducation. Encore une fois, êtes-vous en capacité d'avoir tous les chiens que vous voyez attachés aujourd'hui avec des chaînes, ils n'ont pas été attachés à l'âge de 2 mois. À l'âge de 2 mois, c'était des petites poupettes qui étaient dans la maison. Donc pour moi, ça passe par l'éducation. Juste pour vous donner un chiffre, on a fait, nous, avec mon équipe, avec Zoumania Vetmania, plus de 3500 enfants l'année dernière. Je suis parti personnellement avec l'équipe dans plus de 15 écoles, qu'ils soient des écoles privées ou des écoles publiques comme Pamplemousse, comme beaucoup d'autres écoles, plutôt même loin, avec des enfants pas forcément bien munis. On a fait plus de 15 écoles, c'est entièrement gratuit, on n'y va pas sur place avec des bannières pour faire de la publicité, pas du tout, on distribue pas des vouchers non plus, on casse pas un paquet, on fait de l'éducation, 3 thèmes, l'animal n'est pas un objet, la biodiversité à Maurice, parce que la biodiversité c'est important, un enfant doit savoir pourquoi il y a des chauves-souris, pourquoi il y a des singes, pourquoi il y a des cerfs et d'où ça vient, et pourquoi il faut protéger l'environnement. Et le 3e thème, c'est le thème de l'animal errant, du chien ou du chat errant, pourquoi il faut pas dans toutes les conditions donner à manger, par exemple devant une école, parce que les chiens peuvent se battre entre eux pour manger et mordre un enfant, ou alors les chiens, si les enfants sortent et donnent à manger devant l'école à l'heure de la nourriture, ils vont traverser les rues, ils peuvent avoir un accident donc au péril de leur vie ou provoquer des accidents pour les humains. Donc tout ça, on fait la prévention, on le fait avec nos moyens. Encore une fois, c'est entièrement gratuit, que l'école soit riche ou pauvre, on n'est pas là pour casser un parquet, encore une fois, on est là pour vraiment sur le terrain faire notre travail à notre niveau à nous. Voilà.
1: Alors, vous avez rencontré près de 3500 enfants, c'est ça?
0: En 15 écoles, environ 3500 enfants. La dernière qu'on a fait, c'était il y a environ 15 jours. C'était Saint-Esprit à Curpip. Il y avait 330 enfants. Je suis parti, j'ai Warren Permal qui est venu avec nous aussi, qui a chanté sur place. C'était vraiment génial. On a passé 2 heures. On amène toutou ordinaire, toutou de race. Peu importe, hein, on n'est pas là pour faire du business là-bas. Et ceux qui savent, il n'y a qu'à regarder sur les réseaux ce qu'on poste.
1: Vous sentez que les mentalités ont évolué, surtout en ce qui concerne la jeune génération, elles sont plus responsables.
0: Alors, bien sûr, je vais vous dire un truc. La génération Z, moi, je ne suis pas dedans. Hein. Vous êtes un petit peu plus près, peut-être. La génération Z, ils sont connectés. Ils ont une vision bien claire de ce qu'il faut faire, de ce qu'il ne faut pas faire. Ça ne veut pas dire qu'ils font que ce qu'il faut faire. Mais aujourd'hui, on a la

0: Pression. Nous, en tant que clinique vétérinaire, la moindre petite erreur, c'est sanctionné sur les réseaux, vous vous faites, entre guillemets, défoncer. Les propriétaires qui s'occupent mal d'un animal, ils sont stigmatisés sur les réseaux par cette génération. Et c'est bien, ça met la pression, ça nous oblige à davantage de sérieux. Vous avez vu le cas la semaine dernière d'un, je crois que c'était un
1: Oui,
0: Doberman qui
1: un
0: était extra
1: Doberman.
0: maigre, qui est parti. Tout ça permet de mettre cette pression sur le système, de dénoncer. Bon, c'est un peu pareil en politique et dans tous les domaines et dans tous les pays du monde. Donc ça nous oblige. Aujourd'hui, il y a une communication qui est là. Il y a 10 ans, on n'avait pas ça. Aujourd'hui, tofané, totassé. C'est ça. Et parfois, même si t'as rien fait, totassé. Donc il faut être quand même vigilant avec l'information.
1: Vigilant.
0: Toujours, c'est comme ChatGPT. Aujourd'hui, tout le monde est vétérinaire avec ChatGPT, hein. Mais faut pas oublier que 6 ans d'études, ça se remplace pas juste par un bouton d'une application.
1: Et pour terminer, Homme Lombard, si vous aviez une seule mesure à proposer peut-être au gouvernement pour vraiment transformer le bien-être animal à Maurice, laquelle serait-elle?
0: Alors, je vais vous le dire, j'ai été scolarisé moi ici à La Bourdonnais petit, et après j'ai grandi. Pour moi, le plus important, c'est encore une fois l'éducation. Il n'y a rien qui peut remplacer l'éducation. Ça veut dire, dès le plus jeune âge, comprendre que l'animal, c'est une vie, c'est un engagement, qu'il y a des soins à faire, qu'il faut changer son bol d'eau 2 fois par jour. Donc tout ça, c'est une responsabilité. Je pense que c'est le même problème que l'alcool, que la cigarette, que tout ça, c'est l'éducation. D'accord? On est, nous, très ouverts, si le ministre de l'Éducation est intéressé pour nous contacter. On est prêt à faire des programmes ou à les aider à construire des programmes de façon, nous, 100% bénévole là-dedans. On ne cherche pas, d'ailleurs, on n'a aucun tender à aucun niveau avec Zoumania Vetmania. On fait simplement les choses comme on doit les faire. On est dans le domaine privé, on y reste. Mais s'il faut collaborer, on est open pour ça. L'éducation, c'est la chose la plus importante. C'est la richesse de la génération qui arrive.
1: En tout cas, merci beaucoup, Homme
0: Grand
1: Lombard,
0: merci à
1: d'être
0: vous.
1: venu ce matin. Je laisse la parole à Patrice.
2: Oui, pour terminer cette interview, Homme Lombard, vous avez choisi un morceau. Présentez-nous ce morceau que vous avez choisi.
0: Alors, c'est un film qui est sorti, je crois, en décembre. Donc, moi, j'écoute quasiment que de la musique indienne. Et j'ai eu la chance de collaborer aussi en tant que mannequin avec la plupart des grands acteurs indiens et indiennes. À Maurice et un peu partout. Et j'adore cette chanson. C'est un film qui s'appelle Divania. C'est un titre un peu compliqué avec un cheval d'Anne Rané. Et j'ai une de ces chansons que j'adore, que vous allez jouer, que j'ai tatoué d'ailleurs le refrain
2: Oui, sur
0: sur ma main.
2: Sur votre
0: C'est
2: main.
0: une chanson que je trouve magnifique et qui parle bien sûr d'amour. Voilà. Donc pas, j'ai pas que de l'amour pour les animaux, j'en ai aussi pour la race humaine. Hein.
2: D'accord. L'amour pour les animaux et pour les humains. Des fois, on aime plus les animaux que les humains.
0: En tout cas, les animaux, eux, sont plus sincères et fidèles bien souvent. Hein.
2: Je suis d'accord
1: Je
2: avec
1: suis
2: vous.
1: D'accord aussi.
2: Allez, on écoute.

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1: De regard sur l'histoire aujourd'hui, Reza Duli Mahmoud nous raconte l'histoire de Jean-Édouard Remolo. On écoute.
2: Chers auditeurs, bonjour. Je vous parle aujourd'hui d'une figure importante du 19e siècle. Il est avoué, procureur général, puis juge de la Cour suprême. Je vous parle ce matin de Jean-Édouard Remolo. Il naît à Lorient, dans le Morbihan, le 3 juin 1791. Il débarque à l'Île-de-France alors qu'il est encore très jeune. Remolo choisit une carrière dans le judiciaire. D'abord secrétaire du chef-juge, Jean Smith, de 1820 à 1822, il est ensuite reçu avoué le 8 novembre 1823. Assesseur à la cour d'appel le 8 avril 1830, il est promu procureur général le 27 juillet 1832. L'année suivante, 6 planteurs sont accusés de haute trahison contre le gouvernement britannique. Remolo a la lourde tâche de se prononcer à ce fameux procès. À la défaite de John Jeremy, les accusés sont mis en liberté. Remolo est second à la Cour suprême le 1er janvier 1852. Il est plusieurs fois chef-juge en l'absence de Sir V.S. Surtees. Il est le premier Mauricien à recevoir la distinction de cabet, titre de chevalier de l'ordre du Bain, en 1860. Remolo est membre de la loge de la Triple Espérance, une institution franc-maçonne fondée en 1778. Il préside les réunions et devient ainsi le vénérable. En d'autres mots, il est le maître de la loge de 1824 à 1835. Monseigneur Bernard Collier, évêque britannique de l'époque, interdit la franc-maçonnerie à Maurice. Remolo réagit en démissionnant de la fabrique du diocèse de Port-Louis. Il prend la défense de la loge. La même année, l'évêque refuse d'absoudre la dépouille de Duverger, un franc-maçon. Remolo, avec le soutien de Louis Léchelle et d'autres membres, s'arrange pour que le défunt bénéficie d'un service funèbre maçonnique. Le 31 mai 1860, le gouverneur Sir William Barclay est chargé de remettre en personne la médaille du Grand Orient de France à Remolo. Celui-ci prend sa retraite en 1862 et décède à Maurice le 9 février 1863 à l'âge de 72 ans. Le jour de ses funérailles, les 5 loges françaises et anglaises lui réservent une cérémonie funèbre imposante. Une rue de la ville de Curpipe ainsi qu'une autre à Rosil porte le nom de Remolo.

0: soir avec bon manger.
1: Oui, nous comptons ça, bon manger.
0: Nous comptons bon danser, nous comptons bon la musique, nous comptons bon la fête.
1: Oui.
0: Allez, on va voir ce qu'il y a à la télé ce soir et aussi à la radio sur RME, juste après la matinale.
1: Sur la MBC1 aujourd'hui à 20h15, Zéro Stress avec Miselaine. Sur la MBC1 à 21h20, un film en français, alors Cyrano de Bergerac. Donc les aventures du célèbre et turbulent cadet de Casgogne, amoureux de sa cousine Roxane, vu par le réalisateur de La Vie de Château et le scénariste Jean-Claude Carrière. Il s'agissait de faire un film. Donc nous ne pouvions nous contenter d'une simple mise en image de la pièce. Nous voulions donner à cette histoire que nous aimions donc le dynamisme et la tension d'un film. Donc le vrai pari du film, c'est que les personnages y parlent en vers. Sur la MBC 5 à 20h, télénovela en français Terre d'Espérance. Sur la MBC 5 à 20h50, télénovela en français toujours Éclat de vie. Et sur la MBC 11 à 11h,

0: donc le live Glasgow Commonwealth Games plutôt. Et puis à suivre sur RMA.
1: Oui, sur RMA aujourd'hui. Bon, juste après la matinale, on aura de la musique avec Lizzie. Et puis entre 10h et 11h pour dans le point virgule thématique en ce 28 juillet. Ashley Cornette reçoit Pritam Moitram, assistant directeur au ministère de l'Éducation et l'inspecteur Monoji Hari, brigade pour la protection de la famille, et au téléphone Madame Virginie Saramandive, consultante en santé mentale et bien-être émotionnel. Le thème aujourd'hui, bullying en milieu scolaire, comment diminuer les cas d'harcèlement dans les établissements scolaires, quel soutien aux victimes. Voilà les thèmes qui seront débattus dans ces émissions. La musique revient et puis on ira aussi pour notre gâteau d'anniversaire dans quelques instants. Ça, c'est la version remix de Chabouzi. À bord ensemble.

0: dans la voix.
1: Anita.
0: Anita en
1: oui,
0: ligne.
1: Oui, Mélisse de Montchoisy.
0: Bonjour.
1: Bonjour
0: Anita.
2: Bonjour.
1: Ça va, vous allez bien?
2: Bien, merci.
1: Oui, il fait beau, vous avez l'air essoufflé, il me garde plus me prendre le téléphone. Sinon, quelles sont les bonnes? Racontez-nous un petit peu, Montchoisy, la journée, comment passer, tu vas la dire?
2: Non, la journée passe bien là, les temps pas trop bons.
0: Ah. Dans Montchoisy. Non, dans Montchoisy, dans la pluie.
2: Oui, la pluie.
0: Peut pas dîner ou pas Montchoisy là.
2: Non, Montchoisy, la pluie fait tomber là. Ouais.
1: Quand il a
2: pas gros, c'est la pluie.
0: Non, oui. Ben n'a pas arrosé quand j'ai moi. Qu'est-ce que la pluie tombée dans mon ça fait dire que ma gros cyclone classe 4 les lagen la pluie dans Montchoisy. Pas même ça Dieu. Oui, bah dîner là-haut.
2: Non, la pluie fait tomber, oui.
1: Anita, qui ou plan Zozi?
0: Oui. Anita, restez de Omi.
2: Là, mon plan Zozi, là, mon bolon vini, pour moi, même la

0: quoi avec?
1: Ouais.
0: On a demandé une pizza.
2: Ouais, c'est là-bas.
3: Bien passé, ça.
2: Une pizza. Quelle pizza au gonton? Avec poulet là-dedans, avec fromage?
0: Non, poulet, fromage, en bon.
2: Oh, mais tous les trois?
3: Super, oui, ça. Et puis, après dans la journée, ce soir, un petit dîner.
0: Ce soir, un petit dîner à la famille.
3: OK.
0: Et ben, la maison M.
3: Okay. Anita, ben, nous perdons une petite nouvelle encore. Hein, parce que vous connaissez, on dit bien l'âge. Et nous pouvons faire un gâteau fait par Carrefour. Et une bouteille de Pure Heaven. Donc, ça, c'est une boisson pétillante, capable pour la santé avec la famille.
2: Et nous, c'est tout. Anne, joyeux anniversaire.
3: Voilà, joyeux anniversaire. Alors, c'est où, belle-fille? Marie-Michel qui nous fait où, la surprise?
0: Oui, merci beaucoup.
2: Bon moment.
3: Plaisir. Amuse-toi bien, profite bien, Anita.
2: Ouais, profite bien.
0: Oui, profitez bien, là.
2: Profite bien, pizza, là.
3: Ouais.
2: Viens, viens, la mettre tout là-dedans. Ça y est, mets sur vos mains.
0: Mets-tu un jambon,
2: mets-tu un... Donc, je vais dire pour la mange jambon, là. Anita, bonne journée.
3: Bonne journée, Anita.
0: Merci beaucoup.
3: Bye-bye.
2: Bye-bye. Ça, c'est Zaylo. Ça s'appelle On My Mind.

0: y a d'autres qui rentrent au boulot à cette heure-ci là. Il y a des personnes qui commencent à travailler. Bah, bon courage, bonne journée.
1: Oui, on va remercier l'équipe du matin.
0: Effectivement, l'équipe était super géniale, comme tous les jours. Hein, notre oui. réalisateur télé, Sama Megan, assistante à la production, Cathy Martin, à la technique, Aparna et Yodj. Merci. Le sport avec Vikash Bagherati, le journal et l'interview de la matinale avec Ashi Bachou, les rubriques Mailing Balou, Reza Duli Mahmoud, Kamlesh Bakouri, Jean-François Lekning et la question du jour avec Shaili Nirbon.
1: Vous n'avez pas oublié Mamie Clown? T'étais pas là ce matin?
0: Non.
1: Non,
0: non.
1: Le fait que t'as oublié là.
0: C'était pour le café, ça.
1: Oh, c'est pour le café.
0: Oui.
1: Oh, il vient de servir nous café.
0: Ouais. Wow. Il fait un petit coucou quand même. Il fait un petit coucou.
1: Service café vraiment miglu.
0: Oui.
1: Oh, super.
0: je pense que demain ou jeudi, on va la voir sûrement. Ouais.
1: Avenir News in English avec Harry Stewart.
0: Oui.
1: Et puis de la bonne musique avec Lizzie jusqu'à 10h.
0: Bonne journée à vous. Prenez soin de vous. Ouais. À demain.
1: On vous laisse avec ce son signé Carl Kay. Le titre, c'est Dream. Bisous, ciao, à demain.
0: Ciao.

Never, allo, MBC, Rodrigue FM, madame, ici, bonjour, merci, vous pouvez rejoindre nous pour Flash en créole. Allo, 10 jours de l'Assemblée nationale, aujourd'hui, présentation Finance Bill et Economic and Financial Measures Miscellaneous Bill, des projets de loi qui peuvent mettre en œuvre dans le cadre de mesures budgétaires 2026-2027, un amendement qui vise à retenir. Notamment, concernant réforme système pension, Finance Bill peut confirmer l'introduction State Age Pension qui peut mettre ainsi fin à l'ancien système Basic Retirement Pension. D'après le chiffre statistique de richesse, jusqu'à mai dernier, plus que 6 000 Rodriguez peut gagner Basic Retirement Pension. Commission de l'environnement peut renforcer préparation Rodrigue face à la risque pollution marine. Une formation 3 jours de la lutte contre le déversement hydrocarbures pour organiser les 5 jusqu'à les 7 août prochain pour faire ça dans le centre culturel les loisirs bon plaisir avec l'appui de l'Organisation maritime internationale. Sempa South East Marine Protected Area qui organise une activité de propagation benzène pousse mangrove. Une initiative en collaboration avec plusieurs partenaires, notamment la Commission de l'environnement, l'hôtel Cérodric Mourouk et Rodrigue Environmental Friendly Group, une trentaine de monde qui participent dans l'activité là hier dans le cadre de la Journée internationale pour conservation de l'écosystème Mangrove qui s'est célébrée.

0: et le 26 juillet. 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Actualité nationale, l'intervention de la police qui tena vendredi dans la soirée dans Cité Toul Maïbou à la suite d'un appel qui signale une agression. 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Au total, 16 personnes, dont 7 mineurs, 4 madames et 5 hommes, ils gagnent un soin dans l'hôpital avant que soient autorisés pour rendre compte de la Commission nationale des droits humains peut souhaiter rapprocher davantage de la population et que mieux faire connaître les bons services chaque année. 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Actualité internationale, depuis le 22 juillet, un incendie qui ravage le sud-ouest la France, notamment Gironde, au moins 42 000 hectares ont brûlé, soit presque 4 fois taille capitale la France, Paris, et 220 000 personnes ont été évacuées. Retour à la salaire, ça m'a dit 28 juillet là, peut faire craindre une nouvelle ravage d'un incendie dans Gironde et tout autour et une évacuation doit rester envisageable face à sa banne incendie là. C'est ici donc qui nous flash en créole peut prendre fin. Merci pour l'attention et pour fidélité à la MBC Rolling FM. Prochain point avec l'actualité à 10h pour flash en anglais.
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0: Chaque mardi, c'est l'occasion pour nous mettre en avant l'histoire d'Anne Rodrigue. Anne quelqu'un qui marque l'histoire de Rodrigue. Et aujourd'hui, nous pouvons accueillir un jeune homme qui, lui de ce côté, il marque l'histoire de Rodrigue sur le plan sportif. Anne Alguiton-Sam, qui s'en a? Bonjour.
1: Bonjour. Bonjour à tout le monde. Moi, c'est Léo Flo et 32 ans, habite Strolens. Élève de profession et

0: travaille commission l'agriculture.
1: Alors justement, Liro, pour nous connaître un peu ça l'ambiance pour la Côte Vini, à nous retourner un petit peu en arrière dans l'enfance. Là, raconte-nous l'enfance dans Citron de Nice.
0: Ah oui, Citron de Nice, c'est un petit village qui est plutôt au sud. Et écoute, il y a pas mal de sportifs qui nous sont là-bas. Et c'est comme ça que moi, c'est mon profiter pour mon rôle dans le sillage, moi aussi. Et après aussi, d'écouter mon bonne famille aussi, petit design, un bon sportif. Et c'est ça un peu qui m'inspire moi, comme si pour être dans le monde, moi ici. L'enfance, moi, je suis dans une famille un peu démisée. Bon, moi, je suis assez pour vraiment l'école. Moi, nous vivons dans une famille assez nombreuse. Écoute, moi, nous avons 9 en tout. Et mon papa peine là pour guider moi, mais c'est plutôt moi, qui me fait aller. Et c'est plus pour un moment fier qui comme quoi mon lancement de sport aussi. Oui, mon à l'école mon liban et puis mon à les maïti dit. Et c'est un pays dans l'école qui et le sport une commencé.
1: Ouais, jeune qui était tout le temps content, galopé comme dire tout le temps content, bousé comme si.
0: Exactement, oui. Et au fait, avant, je dis, le 2010 par là, c'est pas trail que moi tu peux faire. Moi, tu peux faire plutôt la lutte. Et trail, comme Zéline Tomlo, moi, nous ne pouvons pas dire ça. Parce qu'une fois, je me rappelle, je suis sorti l'examen. Et je suis assisé devant la porte. Que le premier édition trail, il se passe carrément devant la porte. Et je suis assisé, je me trouve un petit peu galopé. L'outil est là-bas. Et après, tu as l'entrée qui rentre, je trouve un transport rentré qui peut venir dans Saint-Michel. Hein. Et je n'ai pas de curiosité et je me demande qui fait bien dans Saint-Michel, qui fait à Michel avec Galpé. Là, je me suis dit que je suis pour Galpé. Là, je me suis dit est-ce qu'il m'a su Saint-Michel derrière? Je me suis dit oui, nous allons aller, je suis Michel derrière. Et c'est comme ça qu'il m'a dit que je suis trail. Hein. Et là, je me suis dit comme ça, là, ça traîne là, les pour dimanche, là, mais, et dans un les courses, est-ce qui t'a intéressé? Est-ce qui t'a intéressé de participer? Mon j'ai dit, ben oui, pourquoi pas? Et au cours de route, nous cause, et c'est là que nous avons rencontré Orne aussi. Orne Meunier, président trail, et c'est là que l'histoire a commencé. Et bon, mon inscrit à moi pour 10 km, ça joue là. Et comme par hasard, mon suis champion 10 km. C'est arrivé par hasard, hein, comme ça. Et c'est à partir de là que je commence à me dire, et puis tu fais un bon chrono, un bon les courses. Je me dis, mais si, là, c'est pas là qu'il y a une grande aventure, tu commences à dépiaster.
1: Et juste pour dire à ban auditeur qui, comme on a dit, on fait un bon les courses, un bon chrono, pas plus trop con, pour qu'il y ait ça, mais c'est moi, on est connu, on arrive premier.
0: Exactement, oui. Un bon les courses, un bon chrono. Je me dis, qu'est-ce que c'est ça? Moi, c'est ça, premier, là, qui t'intéresse, moi, on comprend. Que les lassas, je me rappelle, qui, moi, j'ai un téléphone, quand je m'achète un téléphone, tu as fait la mode, là. J'ai un téléphone, j'ai un tac à dos, j'ai un tac et tout. Je sais comment c'est pour traîner moi là-dedans. Les là, je continue sous l'année ensuite. Et depuis qu'ils m'ont fait un championnat, c'est à galpe-galpe. À l'entraîner. Les là, je réquille avec la lutte complètement. C'est le lancement là-dedans. Et sous l'année ensuite, je prends sous la troisième édition Trail de Rodrick. Et comme par exemple, mon inscrit, moi, le 38 km. Il y a 10 pour une 38.
1: Triplé.
0: Et moi, on va comme ça, on va le galoper, moi. Dans l'allée, là, moi, par contre, je non. Si vous avez doublé, si vous avez mis un bit de bon soulier, si vous avez mis de l'aise, si vous avez mis de caillette, si vous avez mis un sac qui mange, qui pour. Vous qui dans l'allée, là, mon inscrit, moi, tout le monde, Enzo, là, mon rappel, sur la veille. Mon raconte moussé, moi j'allais, on a dit, mais on va faire 38 km. Il dit, mais qui fait tout faire, tout avaler, là, tout fait 10 km. Léla, rappelle-moi, une affaire, un monsieur qui reste que nous, appelle Magdali Lisette. Il dit, comment là, tu connais Magdali, dit, comment là, tout aime qui vous gagne un trill. Comme par hasard, les montagnes, ça, comme je me regagne confiance dans moi. Je voudrais l'arrivée sur grand matin, trill, tu peux commencer à citer, je me lève bonheur. Je me suis dit, je me suis mangé le 1h du matin par là. Je me prends le transport, je aller. Je me arrive là, je me pas. Tu dis, je me guette moi. Vous comprenez, adieu. Adieu, c'est dans la vague.

0: Et puis, puis bon, même ça, c'est 38 km, c'est pas évident quand même, point de vue de l'expérience. Et ça joue là, nous fait les cousines commencer. Premier 10 km, nous galoper. Tout peut passer, ben tu peux trouver les roues combien, voilà. Les roues combien. Et moi, tu dis, un grand champion de la Réunion, invité de la course. Moi, tu dis, il y a moi, je suis, suivre. Ben, on a trouvé qu'il ne m'a pas vu décrocher. Ben, on commence à poser des questions, comprends. Et là, les courses, puis elle finit. Moi, rentrer deuxième position. Zis derrière, champion La Réunion. Et c'est là que tout le monde a non le livre au flot, l'avant-challenge commence.
1: Mais tout au long de OP galoper, est-ce qu'on commence à sentir fatigue ou commence à sentir paresse? Est-ce qu'il arrive à ce niveau-là pendant sa 38 km-là?
0: Franchement, moi, j'ai ouf. L'hiver tellement fatigue, moi, comme si, c'est pour la commande, j'ai des endroits dans moi, comme si. Adieu, lui qui n'appelle moi. Adieu, comment ça va? Nous vous disons, c'est pas moi qui ne sache trail, mais c'est lui qui ne sache moi, comme si. D'un côté là, comment m'explique ça? Parce que les mots fait très lasté, fatigue qui m'ont senti, m'ont pas senti à l'époque là. Comment m'explique ça? Peut-être qu'il a se rendu tout ça, comme maintenant, adieu. Mais c'était autre chose. C'était une affaire qui comme je sais pas qu'à expliquer même.
1: Et pendant tout ce parcours-là, on gagne support, la famille. Vous rappelez la première victoire quand on arrive à la case, comment Banane réagit?
0: Oui, ça joue là, moi rappelle, et comme on dit Moussé, nous plutôt communiquer avec Moussé, plutôt causer avec Moussé. Et mon mamie, au fait, lui, quand il va venir direct, lui. Si lui pour compter nos affaires, lui pour guetter, déyé, doucement, doucement, lui pour veiller, lui pour veiller, lui pour guetter. Là, quand Moussé, il est avec Banabi. Tout le monde descend la case, ça joue là. Ben, elle est contente. Ben, moi, je vais amener le champagne et tout. Ben, elle amène le champagne. Ben, elle dit mon félicitation. Toute la famille descend et nous célébrons ça ensemble. Toute la famille bien accueillir ça. Jusqu'à aujourd'hui aussi. Jusqu'à aujourd'hui, mon famille, il est essentiel pour moi de mon sport qui m'a fait faire. Et après, pendant la famille, de chaque victoire qui m'a amené dans beaucoup de monde. Et dans mon cher entraîneur Denis Laurent qui marque mon carrière assez beaucoup. Et là, pour le moment, moi, dans Elvin OPL, lui qui peut guider moi. Et dans la commission sport aussi qui derrière moi tout le temps pour soutenir moi. Mais j'ai une grande merci tout ça vient du monde.
1: Comment nous dire ça qu'elle amène ce petit grain de sel? Alors, quand est-ce qu'il comprend que le trail, il besoin d'un exercice, il besoin d'une hygiène de vie, ou façon manger, ou façon boire, ou dormir? Alors, quand est-ce qu'il réalise ça?
0: On a réalisé ça comme on a en 2013. J'ai gagné mon premier 38 km en 2012. En 2013, m'ont invité pour un trail La Réunion. Bon, dans le trail La Réunion, première fois, aller voir, on a commencé à passer. Première fois, à La Réunion, vous comprenez? Maurice, même pas une trop aller avec des points, mais moi, je suis allé des fois, mais c'est le moment dans ce sport même. Dans le Maurice, des fois, il a pu voyager. Et ça, je me rappelle, vous pouvez me connaître si bien faire l'assurance, vous pouvez me connaître si bien pour faire ici, pour faire là-bas. C'était une organisation ici, là, qui m'a commencé à comprendre. Et quand on arrive à La Réunion, depuis le fond, avec ben beaucoup plus fort encore. Je n'ai pas du monde encore, je suis allé en Rodrigue, mais ben là, mais ça, je suis allé là, comme si ça avait un athlète à La Réunion là. Le jeu de terrain, c'était une crasse, moi. J'étais une profiter, j'ai été venu sur le terrain, j'ai venu montrer toi aujourd'hui. J'étais tellement épuisé, moi. Et c'est là, quand moi, je connais mon jeune athlète là-bas aussi, mon sorti 21e, ça joue là. Et champion a fini, déjà moi. Tu aimes Rodrigue, tu aimes inviter, moi j'allais lui. Là, il peut expliquer moi ça va nous faire là. Qui comme quoi, trail, tu ne vas pas galper avec Zidélo. Tu ne vas pas galper avec Zidélo, moi je rappelle la belle époque quand je bois Zidélo avec Coca. C'est là-dedans aussi que tout le monde comprend que Coca est une faiblesse pour moi parce qu'il y a une bonne expérience qui m'a fait comme au bois Coca. Il monte mon énergie, il descend les nettes. mon a remarqué ça tout de rentrer là et c'est là qui mon a compris

0: Nutrition, il y a une grande affaire dans Enspo. Et c'est là aussi comme là, on comprend qu'il trail, c'est une affaire facile. Là, comme là, on a posé la question, comment est-ce qu'ils vont faire 38 km la première fois? Ouais. Et mon coach, il vient beaucoup plus tard, il vient à peu près 10 ans dans mon carrière. Écoute, mon petit design fini, mon fini. Commence maîtrise le trail beaucoup. C'est à partir de là qu'ils m'ont décidé de parler avec un coach. Ouais, parce que des fois, avant, quand je peux galoper, enfin pour moi galoper, personnellement, il vient un peu moins anti-stress aussi. Des fois, quand je sens moi tout seul, quand je n'ai pas de préoccupations, je galoper pour mal réfléchir, si vous comprenez. Je galoper pour mal réfléchir, relaxe-moi un peu. Mais après, à l'époque, qui m'a trouvé qui trop tout seul, moi trop fait tout seul. Et c'est à partir de là qui m'a décidé pour prendre un coach. Là, je suis avec Denis Laurent, qui est retourné à Maurice Astier. Mon avec Denis Laurent et là pour le moment mon n'est plus tout seul mon vient avec Elvino Asté.
1: Et Saliro qui t'irrite tout seul peut galoper avec Saliro quand une zone ban coach ban camarade et vous trouvez qu'il y a une différence dans rendement comme si.
0: Oui, il y a une grande différence, beaucoup de différence, vous connaissez, parce que mon parent tout mon ben l'aventure qui m'ont gagné des fois mon sorti une fois, me rappelle mon gars, on rappelle c'était le 15 août tu congé une petit travail moi non moi dire moi faire un long cours ça jour là vu qu'il m'ont libre moi dans les temps moi dire moi faire 40 km une 40 km l'entraînement et là ça jour là mon allez mon commence mon trail non c'est-à-dire côté les mots arrivent le 22 km par là, moi commence sentir mon énergie commence tomber, commence down, ou bon, mon sentiment commence 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Et là, mon son mon coach, ça joue là, moi avec Denis Laurent. Mon son Denis Laurent, qui ne fait la différence, si moi tu tousses le sable de sa main là, mais bon, pas tu peux en personne. Léla, mon son Denis Laurent, quand Denis Laurent est venu, il y a un retrouvement complètement le beau, c'est bien. Mon la tête là aussi, nous, un man, j'ai mon in les trous, moi. Puis il y a son bien faible, il est bien faible ici là-bas. Denis Laurent lui donne beaucoup de peine. C'est un athlète quand il sort d'un travail, il repère Michel en travail, il vient pour moi le moto. Et quand on monte le moto, moi je suis conscient, quand on est au fait, il y a un petit problème avec moi, quand on est tombé, il tombe net, moi je suis conscient comme si. Il prend moi, il amène moi à la case. Et. Il y a maintenant une grande faiblesse dans l'entraînement. Il y a deux mois à faire mon bois, un sérum mon bois. Et la ligne moulinaise est remontée. Et c'est là que je comprends qui coach, qui comme un coach, qui fait toute la différence. Parce que si je suis tous mon arrière, je suis seul à la là, je suis une forme, je suis un peu à faire un entraînement. Je me dis, il y a un problème, il y a un téléphone. Et il y a un problème vrai à ce là, quand mon téléphone dit. Peut-être aussi si les patchs là, si mon patch non, si mon tissu n'est qu'à moi d'ici, quand la patch pour comprendre qui situation où était, bon, parce qu'il parle pas dans un milieu là, et un dimanche qui dans un milieu là, mieux pour qu'à comprendre toi là, ben là, et c'est ce qui arrive à jour.
1: Il connaît cause le sport, bien évidemment besoin d'une préparation. Et c'est vrai qu'on commence à Rodrigue, mais l'aventure fin poursuivre au niveau international. À nous causer un peu l'urban voyage qui nous manque ou en tant qu'athlète.
0: Pour le moment, j'ai gagné l'occasion de participer dans trois championnats du monde. Et au fait, d'ailleurs, du côté trail, c'est le Mauritien qui participe dans tous les trois championnats du monde, qui suit tous les trois. Et là, pour le moment, moi c'est le Mauritien qui nous suit tous les trois. La préparation, elle vient de l'autre affaire. Parce que, moi, franchement, dans un trail, nous disons,

0: Si je me le fais, c'est 70 km plus long. Mais 70 km, c'est 70 km douleur. Comment trail, comment galoper et les courses commencer. Un faux mouvement de un autre athlète. Le business sens tout stratégie, vous comprenez? Et athlète là, il parle trop beaucoup. Il va dans un système. Moi, comme ça, moi, ma technique les courses. L'athlète là, elle trop vite, moi, parle trop vite. Vous comprenez? Mais il débalance le système, il débalance mon système net. On va calculer le système et on commence à gagner douleur. On commence à gagner douleur la zone. Ici fait mal, ici fait mal. Et des fois, ou l'aise, même ou pas si pour tout l'aise, ou l'aise peut faire poil, vous comprenez? En fait, trail, c'est un sport à l'extrême comme si. Des fois, je me pose la question. Mais qui fait mon sage? Andy Moon, il vient, il lance marteau. Il fait écho. Mais là, dans mon cas, mon bébé, galoup, 6 ans, c'était pour mon faire écho. Mais la préparation pour mon championnat du monde, c'est qui m'a fait une passe extrêmement difficile. Vous connaissez, parce que quand nous sommes là-bas, au dernier championnat du monde qui m'a fait en septembre l'année dernière, nous avons beaucoup, extrêmement surprise. Quand nous arrivons là-bas, des anneaux dans le reste le 1500 mètres d'altitude. Des anneaux le 1500 mètres d'altitude, ici, le plus haut de montagne, il fait 300 mètres. Voilà, une sens la donne complètement. Et pour respirer le 1500 mètres d'altitude, il n'est pas pareil. Le climat même, on commence à être frais, on n'est pas capable de sauter sa jacket. Le 1500, il y a ces anneaux compétitions pour dire le 3500. Nous pour aller au 3500, nous pour monter jusqu'à 3500. Et en Espagne, j'étais, où les courses commençaient, grand matin, nous peut faire moins de degrés. Et nous commençons à galper, tous les cours pas chauffés même. Tu pas gagné, je dois rester. Nous peut galper ou rester gagné frais. Arrive un moment donné, nous arrivons au plus haut montagne qui nous supposait monter à Zou là. En malais, mon altier mon les gants, parce qu'il est gants oui à toi. La main qu'on se les net, les bouges la main, pas capable. Et le ou là, c'est qui m'ont fait, les mon trouve ça, mon tout, mon face à sa situation. Et d'avant les là, dans les autres athlètes, pas galpé normal, pas galpé normal, ou pas comme si c'était une affaire normale, ou pas super, pas galpé normal. Et c'est qui m'ont bien fait. Mon bisin redescendre vite dans la descente. Quand c'est pas ma technique, les courses normal. Pour qu'il me saute dans la frais, là, mon bisin calme vite, mon descend en bas. Et à ce temps-là, comme on a fini à arriver en bas, mon retour normal. À ce temps-là, il y a un autre monté. Mon alpouise, tu as l'énergie qui motive, j'essaie de me monter là, mon alpouise, ça allait en bas là. Albidon, monter là, mon fini. Ouais. Et à ce là, moi, tu es dans un peu près. 4 la montée pour nous monter. Nous montons à la montée là, deuxième la montée. Monter. Mauricie arrive là-haut. Elle nous fait arriver en col et pour descendre. Délivrer une red, ouais. Paris descend. Au fait, ça c'était ben plus gros championnat du monde qui m'ont vécu l'année dernière. Et que le climat là, il peine de nous faveur. Du tout. Et c'est un peu ça aussi qui fait la différence d'entrée, là, c'était.
1: Et des fois, nous n'avons pas résultat, l'Iro, il vient champion, et nous ne connaissons pas qui est derrière ce champion-là. 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
0: Oui, au fait. Dans toute sa souffrance là, hein, les Houtan Jones, où tu premier, les la oublié toute sa souffrance qui nous passe là. Les la oublié tout, ben douleur, les la dit, mais si mon douleur, si mon gain, toute sa douleur là, c'était pour une affaire au fait. Vous comprenez là? A dit non, il va gagner de facile. Quand on dit, il y a le flow, puis il y a tout une préparation derrière. toute une souffrance qui nous passait.

0: Par contre, si quand on est en jeu, l'Europe, c'est un affaire qui nous gagne comme ça, vous comprenez. 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Il y a beaucoup de souffrance. Et ce qu'il y a là, le petit problème qui est dans ce trading, il vous comprenez. Il vient de marisser, tout ce qui est. Et comme nous ici, nous payons beaucoup, ben, disons, nous des sponsors. Nous avons un sponsor dans mon avis. Et si je suis bien installé par moi-même, je suis bien installé par moi-même, je suis nutriment, je suis bien installé par moi-même, je comprends. Je suis bien installé par moi-même. Et donc, pour le moment, je suis bien qui m'ont permis de me 12 000 roupies. Vous comprenez? Et avant l'époque qui m'a tué, commencer, mon Dieu, ouais, PS Soulier, du fait, les parties après là, et il dit beaucoup, plus beaucoup les temps. Et à ce temps-là, NPS Soulier coûte 12 000 roupies. Vous n'êtes pas trop en train là-dedans. Parce qu'il est pour il se marie vite. Il va vous faire 6 mois avec vous. Il va faire 6 mois. Et là, pour le moment, nous, si nous réfléchissons, comme ça, mal le besoin de 3 PS pour galper. Et non pour l'entraînement, et non pour tel terrain, et non pour tel terrain, on comprend, et non pour compétition. 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Tu as un champion qui m'a gagné là. Et non, tout un sacrifice derrière. Mais malgré ça, mon content sport qui me fait. Vous connaissez mon Dieu, franchement. Je suis tellement reconnaissant envers le sport qui m'a donc on a beaucoup de respect pour ce sport là. Parce que à travers ça, dans mon enfance, mon grand-parents, j'étais dans l'univers l'alcool beaucoup, vous comprenez, j'étais là-dedans, j'étais là-dedans même, vous comprenez. Depuis mon lever, mon trouve j'étais là-dedans. Et au fait, là, comme une soirée, comme on commence à faire sport, là, mon Dieu, bon, j'ai une soirée, mon plus sauve moi dans l'univers. Mon grand-parent qui était là, puis mon patron m'a dit, mon papa aussi, tout là-dedans. C'est mon maman qui n'est pas, il y a des côtés, mon maman, il n'est pas peine là-dedans. Et c'est bon Dieu qui me décide, je dis, alors on met un sport, on doit faire pour quitter le patron là-dedans, vous comprenez. C'est ça qui évite moi beaucoup de tentations, et il renforce aussi mon esprit, un côté aussi pour qui mon patron tombe dans sa bonne fléau là, parce que le monde là, il est bien difficile, c'est-à-dire si ou pas faux. Et moralement, on va le tomber. 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Au fait, moi, je ne connais pas un dimon comme ça, qu'il y ait un dimon dans les montres, il vient proposer moi ça. Mais donc, les gens ont décidé pour moi tout le monde, de sa bonne qualité du monde, parce que là, de nos jours, là, quand on est arrivé, là, tout qui se faisait une série comme ça, un peu soulier même moi avec la vaste. Mais bon, j'ai dit, merci, bon Dieu, qui évite moi de faire sa bonne qualité folie.
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1: Nous allons écouter ça, nous retrouvons juste après.

0: débat d'un petit moment juste après l'émission Lève Rodrigue. Vous pouvez retrouver Christelle et moi-même pour cette émission Tam Tam Banané. 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
2: Voilà, nous de retour en studio aujourd'hui. C'est la vie de Liro Flore. Liro, une jeune qui a certainement pas connu ce parc au Nidiaba. En tout cas, on est non, comme je crois, on est bien fidèle pour tout ça. 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Vous l'avez certainement compris, entre 11h et midi, ce sera place au Latino dans Nostalgie en Note. Et entre 12h et 13h, ce sera Zot l'émission. C'est Zot l'émission de l'éducation que tu pourrais à l'occasion de ma nouvelle santé. Qui ou tu pourrais t'entendre à l'heure du déjeuner, votre fréquence du midi.
3: Nous sommes un peu dans un trou, comprends?
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2: 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Et votre soirée, ce sera avec Stéphane Boncoeur. 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
4: Les bandes jeunes,
2: merci, c'était la programmation du jour.
4: Entre amis, en famille ou en solitaire,
2: ce mardi 23 décembre 2025. Point joli mardi pour tout le monde.
3: 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Pas une facile du tout, voilà. Parce que

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Et après deuxième, c'était en 2023, vous pensez? 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De trail, c'est parmi ben les courses plus dures de nos calendriers, c'est parmi les courses qui besoin meilleure préparation. Et ça joue là, mon victime une blessure qui appelle pubalgie. Au fait, le problème avec lui, c'est qu'il n'est pas quitte toi, il tient seul comme ça. Des fois, quand tu galopes, tu sens qu'il est encore là même. Et une bande d'affaires qui te pas qu'à faire, disons, un courrier peut galoper plus vite que toi. Tout, si tu as envie galoper vite avec qui tu vas capable, vous comprenez? En fait, les limites, toi, Dieu. 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Parce que tu n'es plus capable de faire des efforts que tu t'es habitué à faire. Tu n'es plus capable de faire des affaires que tu t'es habitué à faire avant. Quand tu es pit, tu es normal. Mon besoin reste repos. Pas de sa banzou là, mon reste repos. Mon resterai pas pendant combien de temps, pendant 6 mois à peu près. Et pour moi, 6 mois, quand tu pas réussi à galoper, tu viens à l'année comme si, quand tu pas réussi à galoper, tu pars tout ça normal, tu vas tout l'honneur. Pour moi, il y a des gens qui ont besoin de bouger, moi carré sans place. J'ai besoin de bouger, j'ai besoin de sortir, puis faire des affaires. Et comme on dit, mon ben camarade commence à galoper, puis après elle galope, puis mettre un programme galope, tout ça là. 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Et si au moral pas trop en place, vous comprenez là, ou qu'à faire ben folie. Mais c'est ça un peu plus, mon ben plus mauvais coup d'entrée. Là, tout dernièrement, nous sommes à la Réunion, nous sommes à 3 athlètes. Moi, Brian, Anne-Marie et avec nous coach Elvino, nous allons inviter pour Trail Volcan. Et Trail Volcan, mon frère, c'était mon troisième participation. Et ça l'année là, il participait pour coaching sans eux. Et au fait, Trail Volcan aussi, il y a un trail qui est assez difficile parce qu'il nous commence à vous pensez, 2000 mètres d'altitude, vous pensez, ça trail là. Écoute, toi de même situation, quand nous étions en Espagne, il est vraiment frais, climat pas pareil. Et nous, les courses ont commencé, nous allons. Mon peine restera dans le rite à cause frais, vous comprenez? Mon peine restera dans le rite, nous avons beaucoup de difficultés pour respirer. Premièrement, ça me semble difficulté pour respirer. Surtout quand tu veux faire la montée, les courses, ça les reste monter même. Et quand on arrive là-haut, moi en 15e position à peu près. En 15e position, ouais. Et c'est quand on commence à descendre. Nous commençons à descendre, on arrive là-haut, ben on dit moi, ouais. Elle vient nous, il nous invite à moi, il dit moi, allez les retours qu'on a rattrapé. Mais on descend extra vite, on s'est rattrapé. On pense que mon rattrape à peu près 5 points là. Ouais, un peu 7, à peu près, mon termine en 8e position. Et trail volcan aussi, c'était une très bonne aventure parce qu'avec l'organisation, bien sympa, bien réunion aussi surtout, bien réunion extra.

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1: Voilà, la semaine prochaine, point de l'autre, l'émission Fierté Rodrigue.

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Exactement, 10h05. Bonjour à tous et grand merci à Mac et à lui qui vient de nous présenter le flash en anglais. Sinon, nous sommes là pour vous présenter votre émission FEMA et on débute en musique avec Songs Writers. Tout de suite, tout cher.

Richie Spice, Alison Hintz avec King and Queen, ça sur les ondes de la radio, Rodrigue FM, bien sûr pour votre émission éphémère.

0: Salut encore à tous ceux qui nous écoutent, à tous ceux qui travaillent, qui font cette bonne activité. Et comme chaque jour de la semaine, alors aujourd'hui arrive mardi, nous saluons tous ceux qui peuvent créer, tous ceux qui peuvent innover, tous ceux qui peuvent continuer dans notre projet, dans notre bonne activité, dans notre bon travail. Nous souhaitons un très bon courage. Bon courage pour la suite. Bon courage pour continuer à avancer malgré bonne épreuve, bonne difficulté. Nous connaissons que les choses n'est pas toujours facile, mais peine à choix, bizarre, à l'aide de l'avant, oui, au lieu reculer. Aujourd'hui, nous donnons place à Wendy qui est déjà avec nous au bout du fil. Nous comptons qu'il dit oui pour porter un petit peu ce métier. Alors, lui, c'est une horticultrice, elle est toujours contente. Occupe ce banflair, plante banflair, c'est une histoire de plusieurs années. Et nous comptons de donner la parole aujourd'hui pour dire nous dans quelle manière il peut évoluer. Et nous connaissons qui à Rodrigue ainsi qu'à Maurice, partout à travers le monde, et non autant horticultrice, horticulteur, oui, tout du monde, nous même du musée, il y a presque tout du monde, content planter, content plante flair. Et qui retrouve tout de suite dans les autres formes d'agriculture, légumes, plantules, entre autres. Et là, nous parlons de qui, Mania Wendy, elle peut évoluer en tant qu'une horticultrice. Et bien oui, nous pensons jusqu'à 11h. Bien sûr, nous vous proposons tout de suite de la bonne musique, et surtout le choix de Wendy. Alors Wendy, nous sommes bien contents qu'il soit avec nous. Bonjour à vous.
1: Bonjour, Wendy.
0: Ça va très, très bien. Qui m'a dit, Wendy?
1: Moi aussi, très, très bien.
0: Alors, comme d'habitude, ben, ça, c'est une bonne nouvelle. Donc, toujours positif, toujours souriante, toujours correct, non, Wendy?
1: Oui, ça va.
0: Eh bien, bon. Alors, pour une mardi, dis-nous qui nouvelle? Maman, alors nous t'annonçons un petit peu doucement, mais vous pensez qu'il va nous dire pour capable comprendre qui vous peut dire, puisque là nous vous avez dit qu'il nous en direct. Alors Wendy est un habitant bien sûr de l'île Rodrigue qui actuellement peut évoluer à l'île Maurice, donc tu es habitante du côté de Manque, n'est-ce pas? Manque ou soit? Voilà, et puis on aussi bien sûr continue à Rivière Coco. Et là, actuellement, on peut continuer avec Oban Flair à l'île Maurice. Et bien sûr, ou à l'île Maurice ou à l'île Rodrigue. Et quand vous allez, vous nous flair avec nous?
1: Oui, quand vous allez, vous allez nous flair. Un petit peu flair.
0: Ça fait plaisir. Mais raconte-nous, Wendy, rappelle-nous où l'amour pour flair, comment on a commencé?
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0: Donc, ça l'a moula, un amour, nous vous avez dit inconditionnel, non?
1: Oui.
0: Et qui est le premier flair qui est planté dans mon côté?
1: Cactus.
0: D'accord. Alors, nous disons qu'il y a une flair qui est même tendance dans l'île Rodrigue. Comment nous disons dans l'île Rodrigue? C'est aussi dans l'île Maurice. Alors, on plante tout une flair de qui tendance qui dit moun puis intéressé.
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0: Et que ça l'amour pour plante flair là, comment ça allait commencer? 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Pardon? Voilà, ça veut dire que l'amour là, il déclenche dans où? Et automatiquement, tranquillement, on nous y s'intéresser avec flair, on a envie et non couture. 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Et quand on plantait, est-ce que tu peux planter personnellement, soit outil dans aussi la vente?
1: Au fait, nous plantons la vente, et beaucoup la vente.
0: D'accord. Et comment tu peux faire? Est-ce qu'on aussi a l'occasion, par exemple, dans la foire, ou soit on vend dans l'endroit tranquillement,
1: Non,
0: le
1: au fait, nous
0: réseau,
1: faisons
0: comment tu fais? Pardon?
1: au fait, nous faisons ça et la fois, on fait plutôt la case, la connaît, mais nous
0: D'accord.
1: quand nous avons nos fleurs, c'est même un ancien fleur, c'est la fois, mais nous pas vanille, c'est même si nous n'avons pas de l'envoyer, nous pouvons le même si on fleur.
0: Donc, ben, nos clients là, tu peux la même pas utiliser pour faire grands efforts. Et il y a une cousine qui dit que Fleur était bien sûr pour une bonne admirateur, bonne admiratrice. Alors, pareil comment, pareil comment, oui, une jolie fleur, il y a tire et mouche du miel, il y a tire aussi papillon, des fleurs aussi, dit comme ça. Pas bizarre, trop par le
1: Okay.
0: road loin.
1: Il va pas loin.
0: Lui-même, il fait sa publicité, non?
1: Oui.
0: Alors, nous bien contents, bien sûr, nous parlons avec plaisir, connaît qui m'a fleur ou planté, et dans qui manière surtout ou peut faire à l'île Maurice actuellement, on dit qu'il y a des arbres, un petit plan qui ont planté. Nous parlons comme ça, un petit peu plus. Et là, nous proposons à nos auditeurs, dans l'écoute mécanique, moléculaire pour l'instant avec sa prophétie. Bien sûr, nous retrouvons dans un petit moment, et c'est-à-dire juste après, pour la suite de nos émissions.

0: Voilà, c'était bien sûr Joey Dwight avec Campé juste avant et bien la suite de votre émission Femin, toujours avec Wendy. Merci de nous écouter un petit peu partout et comme chaque jour de la semaine, surtout pour cette émission Femin. Nous saluons tout spécialement tous ceux qui, à quelle occasion, présentent bien sûr votre bonne métier, votre travail dans cette émission-là. Et bien sûr, ceux qui voulaient aussi participer, votre bienvenue. Alors, nous continuons avec Wendy qui nous rappelle, votre, bien sûr, qu'il y a une Rodriguez qui nous commençait à l'île Rodrigue. Pour l'instant, il y a l'île Maurice et il est toujours pu continuer. Et avec ce bonne fleur, et quand les rêves une Rodrigue aussi, les continuer avec. Donc, quand il y a les soufflets à suivre, les comment l'Indi, et comment l'Indi nous a dit, l'infini, et gagne soit une zone, soit une moitié zone, puisque l'infini commençait une transplantation. Alors, Wendy, nous espérons qu'on a content santé mécanique moléculaire. Alors, nous comptons qu'il nous... Pardon? Ah, ben, nous comptons qu'il est content. Alors, nous envie ou Genoa, c'était qui va une fleur qui va nous transplanter, qui va un plan qui va nous transplanter aujourd'hui.
1: En fait, aujourd'hui, nous faisons l'Eden, sans lit.
0: Puis sans lit.
1: Rouge, jaune, blanc.
0: D'accord. Alors, bonnet, grand matin, on lève, on fait tout ça? Anthurium ainsi que rose. Comment on plante au pissenlit? Directement dans la terre ou soit on met lit dans banne pou? Maman, donc c'est comme ça que vous procédez. Et Wendy? Et ça va une fleur qui vous planter aujourd'hui là, c'est une commande ou soit c'est toujours ou peut comment dire propose un plan pour ce qui demandait. Voilà. Comment nous dire ou peut agrandi ou carreau. D'accord. Pour tout métier. Ok. Et on dit une affaire qui est intéressante, Wendy, on dit qu'il plante aussi rose. Quand on dit rose, nous connaissons Karl Maurice. Il y a beaucoup de variétés de roses qui, malheureusement, ne pas trouvé ici à l'île Rodrigue. Et d'un côté, et qui va une variété rose qui a une belle occasion?
1: Rose blanc et rose crème. Il paraît un cheveu. À mon côté.
0: Pardon?
1: Mon coton rouge, jaune et blanc.
0: Ou déjà inali?
1: Oui, mais inali.
0: D'accord. Alors, certainement, bien sûr, puisque ou déjà là-bas, vous pouvez gagner l'occasion aussi, gagner les autres bonnes variétés.
1: Oui, il y en a beaucoup de variétés.
0: Voilà. Est-ce qu'on gagne l'occasion aussi, peut-être, visite ban pépinière dans l'île Maurice, bah côté na ban zoli zoli fleur nous connais qui et tout ban du monde qui compte en fleur, ils ont rêvé pour aller visiter ban pépinière. Est-ce qu'on a l'occasion comment on la balade faire ça?
1: Au fait, mais les ban camarades, ils n'ont pas fini ban chier, mais maintenant ils disent que c'est extraordinaire, ça compte. La route comme on retient, on ne peut pas pépinière, ils ont la
0: faute. C'est vrai, c'est vrai. Ben, nous espérons qu'il aurait réalisé et qu'il nous espérait aussi qu'il capable profite bien sûr de sa location qui ou à l'île Maurice là. Et quand on vient à Rodrigue, pourquoi pas avoir une nouveauté aussi pour nous? Ben oui, puisque nous tenons une nouveauté, puisque à l'île Rodrigue, tout le monde avec la foi qui est bien disponible donne l'occasion.

ban horticultrice de l'île Rodrigue, nous capables gagner l'occasion bien sûr pour ban flair qui est disponible, qui existait déjà et qui bien sûr il y a aussi une soif de ban nouveauté. Mais nous comptons nos autres ban horticultrices pour amener ban nouveauté là. Et qui au projet? Pardon? Merci beaucoup. Et bien qui au projet la conseil d'un flair? Est-ce qu'il peut-être vous a un projet spécial pour continuer? Dans quelle manière pour continuer dans le projet Fleur? D'accord. Ça veut dire comment Olivier Grammater vous occupez avec Ban Massa au massage l'après-midi pour les fleurs. Est-ce que vous pouvez choisir, d'accord, est-ce que vous pouvez choisir, est-ce une qualité fleur pour planter ou soit toujours une variété? Une variété. Vous trouvez plus rendu là-dedans, il y a plus de rendement dans une variété. D'accord. Mais en tout cas, nous félicitons pour le courage. Et Wendy, eh ben, nous comptons qu'ils ont dit de nous la parole. Et est-ce que vous voudriez profiter comme moi à l'antenne, ou pas dans l'île Rodrigue actuellement, passer le message? Merci, aussi pareil, c'est un plaisir qui nous a dit. Ben, ça fait plaisir, ben, là, nous connaissons qui pour toujours continuer avec Ban Flair, comment on dit, on finit en embellir toute la maison, toute la pièce, la maison. Ben, nous imaginons comment, et sa grande beauté qui est dans la maison avec Ban Zoli Flair là. Ben, nous souhaitons que vous gagnez aux nouvelles, bien sûr, pour la suite, avec. Et bien sûr, Ban Fleur, en tant qu'horticultrice, et bon courage aussi côté massage. Peut-être une autre fois, nous avons l'occasion cause un petit peu plus. L'eau, ça, l'autre métier qui est donc en tant qu'une masseuse, nous connaît qui, depuis bien longtemps, dans ce domaine-là. Ben, une prochaine fois, écoute, nous capables à cause de ce côté-là. Ben, nous embrassons bien fort, et comme demandé, nous proposons la chanson de Billy Gunn. Et oui, le titre réclame à qui vous demandez. Moi aussi, à qui n'a aussi beaucoup d'auditeurs qui peuvent apprécier écoute la chanson. Merci Wendy, très belle journée. À la prochaine.

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dans Tour d'Exopé profite de ce soleil radieux dehors. C'est toujours le même temps. 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Nostalgie en note latine. C'est tout de suite. Kiza. Julio Iglesias, Ips Don't Slice. Le plus grand hit de Shakira et Kissy Sienta El Deso, Wizard Touring Ricky Martin, que du bon son pour commencer pour ce voyage dans les années 90, 2000, 2010 en mode latine.

0: Feel Good Fact, le peps latino dans cet épisode de Stagis sur 97 Rodrigue FM et Danza Kuduo, Lou Senso Pittington, Uma Para Tu Amor et Dardos, Prince Royce.
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Los de Verdad à Buena Vista, le voyage dans le continent sud-américain, dans la culture latine continue. Nostalgie en note.

0: roi du monde de la Coupe du Monde 2026 à l'honneur et aussi une pensée pour l'Espagne qui en ce moment est victime de feux de forêt suite à la canicule.
1: La personne qui me donnera le titre de ce morceau va gagner un lot. Une paire de castagnettes. Bravo.

notre voyage dans le continent sud-américain, dans la culture latine, les belles mélodies, dans ce nostalgie qui nous espère une période passe un bon moment. Bien sûr, on va continuer avec Roberto Unbeso pour bien terminer cette émission. Merci à Emmanuel Ravina pour son support technique, à notre prochaine assistante Pascaline Allain. Restez branchés, moins de 4 minutes avant de retrouver la rédaction pour le grand journal de la mi-journée sur Rodrigue FM.

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1: C'est exactement midi sur les ondes de GFM, l'heure de retrouver Mike Pelby pour le grand journal de la mi-journée. Bon après-midi, Mike.
2: Bon après-midi, Caroline. Madame, monsieur, bon après-midi, merci d'être des nôtres sur la MBC Rodrigue FM pour votre grand journal de la mi-journée. Sans plus tarder, voici les titres qui seront développés lors de ce journal. Rodrigue se prépare à l'éventualité de tout déversement d'hydrocarbures en mer. Formation de 3 jours la semaine prochaine sur les risques de pollution marine. 155 jeunes en expédition cette semaine pour décrocher les niveaux or et bronze du Duke of Edinburgh International Award. Un premier groupe termine l'aventure aujourd'hui et le deuxième ce vendredi. Présentation à l'Assemblée nationale du Finance Bill aujourd'hui, ce qui retient l'attention. Les amendements pour réformer le système de pension avec le remplacement de la Basic Retirement Pension par la State Age Pension. Actualité nationale à la FCC, 11 heures d'interrogatoire under warning pour l'ex-premier ministre Pravin Jugnauth. Et à l'étranger, Iran, 2 hommes exécutés pour avoir participé aux manifestations de l'hiver. La Commission de l'environnement renforce la préparation de Rodrigue face aux risques de pollution marine. Une formation de 3 jours sur la lutte contre les déversements d'hydrocarbures sera organisée du 5 au 7 août prochain. Ce sera au Centre de la culture et des loisirs à Montplaisir avec l'appui de l'Organisation maritime internationale. Cette initiative s'inscrit dans le cadre du plan de contingence contre les déversements d'hydrocarbures adapté à Rodrigue en 2009. Elle vise à mieux préparer les acteurs locaux à intervenir rapidement et efficacement en cas de marée noire ou tout autre incident de pollution en mer. Ce mois de vacances est marqué par plusieurs activités destinées aux jeunes qui participent au Duke of Edinburgh International Award. Ils sont plus de 200 à entamer leur module d'expédition des niveaux bronze, argent et or. Cette semaine, une centaine sont concernés. Ce mardi, un peu plus de 80 jeunes du niveau bronze et de tous les collèges de l'île ont complété leur première expédition à Grand B, alors qu'une cinquantaine d'autres du niveau or entament leur aventure de 4 jours. Ils sont du Rolex College de Charles Rodrigue, du Centre Frère-Rémy et du Collège de Montlubin. Dans le cadre du National Youth Civic Service, une vingtaine de jeunes se sont rendus à la réserve naturelle de Grande Montagne la semaine dernière pour participer à une action de préservation de l'environnement. Accompagnés par la Motion Wildlife Foundation et la Commission de la jeunesse, ils ont procédé à l'élimination de plantes envahissantes qui seront progressivement remplacées par des espèces endémiques. Ce projet comprend également la mise en œuvre d'un programme de gestion des espèces invasives afin de favoriser la restauration de l'écosystème.

0: Système de la réserve. Mario Lisette.
1: Munis de leurs outils, une vingtaine de jeunes ont participé à une opération de nettoyage écologique dans la forêt de Grande Montagne. Ils ont coupé et ramassé les plantes envahissantes qui menacent la biodiversité de cette réserve naturelle. Ces espèces seront remplacées par des plants endémiques afin de contribuer à la préservation de la flore rodriguez. Pour ces jeunes, cette activité représente une belle occasion de s'engager dans le volontariat, tout en développant leur esprit d'équipe et leur sens de responsabilité envers l'environnement.
2: Activité la ligne permet de nous découvrir l'endroit et surtout apprendre à travailler en équipe et découvrir beaucoup de plantes qui voient d'exparition tout ça là. Nous avons la chance aussi, comme si j'avais découvert un nouveau du monde.
3: C'est une façon pour nous d'apprendre à vivre avec la nature, travailler en équipe et aussi découvrir la nature, parce que ce n'est pas tous les jours qui nous donnent l'environnement comme ça. Et aussi, il y a un bon échange entre camarades, nous pouvons participer.
1: L'objectif de la Motion Wildlife Foundation est de contrôler la prolifération des plantes envahissantes et de restaurer progressivement l'écosystème de la réserve de Grande Montagne grâce à des actions de conservation ciblées.
4: Ben, jeunes, nous avons une pause de contribution dans le travail que nous pouvons faire tous les jours dans la réserve de Grande Montagne, que nous pouvons faire un contrôle invasif et nous pouvons restaurer l'écosystème de Grande Montagne par rapport à ce contrôle invasif là que nous faisons enlever ban invasif et pour nous réussir à remettre ban exotique qui trouve dans nos îles.
1: Le programme du National Youth Civic Service se poursuivra avec une activité résidentielle qui se tiendra les 6 et 7 août prochains au Centre de jeunesse et de formation de Baladirou. Cette rencontre permettra aux participants de renforcer leurs compétences en leadership, en citoyenneté et en engagement communautaire.
0: À l'Assemblée nationale aujourd'hui, à l'ordre du jour, la présentation du Finance Bill et de l'Economic and Financial Measures Bill, deux projets de loi pour mettre en œuvre les mesures budgétaires 2026-2027, les amendements qui retiennent notamment l'attention concernant la réforme du système de pension. Le Finance Bill vient confirmer l'introduction de la State Age Pension, mettant fin à l'ancien système du Basic Retirement Pension. Selon les chiffres de Statistique Mauritius, en mai dernier, plus de 6 000 Rodriguez recevaient la Basic Retirement Pension. Les saveurs du terroir à l'honneur la semaine dernière à Camp du Roi, le centre de formation agricole Ferremi, y a organisé un food fair. Plusieurs plats locaux issus de leur élevage et de leur plantation bio ont été proposés aux visiteurs. Le but de cet événement, récolter des fonds pour financer un voyage d'études des stagiaires pour promouvoir la consommation de produits locaux et encourager l'entrepreneuriat agricole, surtout auprès des jeunes. Reportage de Cathy Auguste.
5: Des légumes fraîchement cueillis du jardin, de la viande de poulet locale au centre de formation agricole Frère Rémy, les jeunes stagiaires s'activent en cuisine pour le food fair.
6: Et puis hier, nous pouvons préparer pour si hier nous tuer cochon et canard pour qui nous finissons par lier, nous découper tout depuis hier et nos élèves qui nous marinent pour qui les gens nous viennent grand matin aujourd'hui et nous parer les bien. Et nous avons des ordres, nous prenons des brettes qui nous plantent tout ça là, comme vous trouvez, des brettes laitiers, nous faisons salade, tout ça. Dans l'école, nous avons des produits naturels parce que nous avons maintenir des produits chimiques, non rien, et nous avons la viande aussi bio pareil.
5: Curry de porc, salmi de canard accompagné de maïs et de haricots rouges. Tout au long de la journée, les visiteurs ont pu découvrir une variété de plats savoureux.
7: Mes parents et mes élèves qui l'école Frère Rémy ont envie d'un coup de main. Au menu, nous avons maïs, salmi canard, canard qui nourrit au centre Frère Rémy. Nous avons caripot. Pour qui nourrit ici même et poisson en solidarité avec Frère Rémy. Personne pas l'amène manger travail. Donc là, je viens prendre manger ici. Donc là, je viens récupérer tout manger parce qu'ils ont bien envie manger ça pour du terroir là.
8: Là, mon sort Belascar. Et mon pas fini la distance. Et tellement qui commence. Comme un temps ça sera le micanor là, mais top. Nous avons manger un repas et plus aussi donner un coup de main et sans l'organisation là, pour capable

0: fait de ça, ma jeune là, et pour qu'ils aient avancé dans la vie.
1: Au-delà de la collecte de fonds, cette initiative vise à démontrer qu'il est possible de cuisiner de délicieux plats à partir des produits issus de l'agriculture biologique.
2: L'objectif de ça, Food Fair, là, c'est pour récolter fonds, pour nous capables faire un voyage d'études à l'extérieur de Maurice. Et à noter que tout bon repas qui nous peut vendre là, c'est sorti de nous la terre depuis ici même. Donc, le bon repas est vraiment bio. Et ça aussi, nous mettons en face là, pour que les bonnes jeunes nous montrent aussi les bonnes jeunes qui c'est qu'ils ont planté, ils ont capable de manger aussi. Et ça, c'est comme une vitrine pour encourager les autres jeunes rurales pour aller vers l'agriculture parce que ça, c'est l'avenir de demain.
1: C'est aussi l'occasion pour ces jeunes de mettre en vente les légumes frais qu'ils ont cultivés dans le respect de la nature.
3: Actualité nationale. Pendant plus de 11 heures, Pravin Jagnat a répondu à un feu roulant de questions des enquêteurs de la Financial Crimes Commission. A réduit, il a été convoqué dans le cadre de l'enquête sur l'attribution en 2023 d'un contrat d'approvisionnement en produits pétroliers estimé à 30 milliards de roupies à la société Mercantile et Maritime Group. Les produits mauriciens exportés vers les États-Unis bénéficient de zéro taxation, un dénouement positif intervenu dans la publication de la nouvelle liste tarifaire par l'administration américaine. Les tarifs concernant 60 pays parmi la Chine, le Royaume-Uni, l'Union européenne ou encore l'Inde, Maurice, qui était taxé à 10%, ne fait plus partie de cette liste, un avantage considérable pour les entrepreneurs mauriciens vis-à-vis des autres pays. Actualité à l'étranger, deux hommes reconnus coupables d'avoir participé aux manifestations antigouvernementales massives qui ont eu lieu en décembre et en janvier dans le pays ont été pendus, a annoncé la justice iranienne mardi. Les exécutions se sont multipliées dans le pays depuis le début de la guerre déclenchée le 28 février par une offensive américano-israélienne contre l'Iran et une grande partie des personnes exécutées ont été condamnées pour leur participation aux manifestations. Depuis le 22 juillet, des incendies ravagent le sud-ouest de la France et notamment la Gironde, où au moins 42 000 hectares ont brûlé, soit près de 4 fois la taille de Paris, et 220 000 personnes ont dû être évacuées. Ce qui nous amène au rappel des titres avant de clore ce journal. Rodrigue se prépare à l'éventualité de tout déversement d'hydrocarbures en mer. Formation de 3 jours la semaine prochaine sur les risques de pollution marine. 155 jeunes en expédition cette semaine pour décrocher les niveaux or et bronze du Jewel of Edinburgh International Award. Un premier groupe termine l'aventure aujourd'hui et le deuxième ce vendredi. Présentation aujourd'hui à l'Assemblée nationale du Finance Bill, ce qui retient l'attention, les amendements pour réformer le système de pension avec le remplacement de la Basic Retirement Pension par la State Age Pension. Actualité nationale à la FCC, 11 heures d'interrogatoire under warning pour l'ex-premier ministre Pravin Jagnat. Et à l'étranger, Iran, deux hommes exécutés pour avoir participé aux manifestations de l'hiver. C'est donc ici que prend fin ce journal. Merci de l'avoir suivi. Merci à Emmanuel Ravina pour le support technique depuis ce matin. Si vous passez à table, bon appétit, au revoir et passez une excellente journée à l'écoute de la MBC Rodrigue FM.
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0: Quel plaisir de vous retrouver pour votre fréquence du midi, il est exactement 2h13. Grand merci bien sûr à Mike et puis à lui qui vient de nous présenter les infos. Place maintenant à votre émission, nous serons ensemble jusqu'à 13h bien sûr avec de la bonne musique comme vous l'aimez bien sûr. Vous pouvez aussi nous envoyer des messages. Et oui, le 5 150 60 63, toujours sur le même numéro pour vos demandes, pour vos dédicaces. Si vous passez à table, bien sûr, c'est avec joie qu'on vous souhaite un bon appétit et bon repos aussi pour prendre le boulot après la pause. On y va bien sûr en musique, on apporte toujours de la joie sur les ondes de votre villa où vous nous écoutez. Alors on écoute Zouk Medley pour tout de suite.
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Ben oui, l'ambiance au rendez-vous. Je pense que vous avez déjà reconnu Toufan avec Ona. Moi, je vous laisse écouter ça. Et bien sûr, prenez votre plaisir. Salut à tous.

Très belle chanson d'amour de la part de Kat et Mélanie. Attrape mon fort, je suis sûre que cette chanson fait le bonheur de plusieurs d'entre vous. Alors, on continue avec Duke Saga City pour.

La compagnie créole avec la machine à danser. Quel plaisir d'entendre et danser, bien sûr, avec la compagnie créole, comme on dit. La musique du bonheur sur les ondes de la MBC Rodrigue FM qui nous amène exactement à 2h37. Belle journée à tous.

Lui, c'est Major Lazer, en compagnie de Busy Signal et aussi avec Kiba, avec Gangsta. Voilà, on vous a accompagné pour votre fréquence du midi pour vous donner du courage pour le reste de cette journée. Bel après-midi à tous, surtout restez branchés. Et car dans quelques minutes, votre émission, oui, je, avec Caron Gangou, je vous souhaite de passer un très bon moment. Alors je vous laisse aussi en compagnie de Tyla, Crazy of Me.

0: Très bien, sur les ondes de Rodrigue FM, sur ton compte, bon appétit, toujours un réel plaisir de vous retrouver. The Game Universe is open, la tranche divertissement, cadeau, humour. Et c'est One and Only, la MBC Rodrigue FM qui vous propose. On espérait que cette journée, comme on se disait, là, qui n'est ensoleillée, mais justement, l'inensoleillée pour de bon objectif, ceux qui peuvent reposer dans la course, ceux qui, d'implantation, ceux qui l'ont senti, ceux qui peuvent conduire transport pour trace de la vie, comment nous dire. En tout cas, la détente, l'humour et là, et les cadeaux aussi.
1: Coucou, à mes affaires, l'assaut.
0: Affaires, l'assaut, puisqu'on a trois défis avec plein de cadeaux et qui seront consacrés aujourd'hui à la journée mondiale contre l'hépatite. Et que je te connais le numéro 93 14 444, mais nous mettons dans l'ambiance et nous mettons pour vous. C'est parti, this is the game.

13h07 sur les ondes de Rodrigue FM, this is the game. Alors, comment tu peux dire, en entrée de jeu, journée mondiale contre l'hépatite, une journée très importante voulue par l'OMS destinée à faire connaître les différentes formes d'hépatite au grand public. Malgré les ravages provoqués par cette maladie, les différentes hépatites sont en grande partie méconnues, pas souvent diagnostiquées ni traitées. Plus d'un milliard de personnes sont infectées par une hépatite B ou C, d'où le signal d'alarme tiré par l'OMS. Bougez. Imagine the hépatite A, l'hépatite mineure, 1,4 million de cas d'hépatite A enregistrés chaque année, 2 milliards infectés par l'hépatite B, 2 milliards et 150 millions l'hépatite C porteuse de l'infection chronique hépatite C. Et alors, dans le cadre d'informer, éduquer, divertir, comment tu te connais la mission de la MBC Rodrigue, notamment la MBC Rodrigue FM, et même dans The Game, nous avons accès à nos trois jeux, nos trois défis sur l'hépatite. En plutôt contre l'hépatite. Le premier défi, toujours un grand merci à Toon One Sponsor, Toon One Partenaire, plus de 3 saisons, la 3e qui va bientôt toucher à sa fin. Y aura-t-il une 4e affaire à suivre? Mais pour l'heure, le plat principal offert par Snack 66 pour le premier jeu. Alors, qu'est-ce qui n'est pas les amis?

Un symptôme, ou répétez, qu'est-ce qui n'est pas un symptôme de l'hépatite? Fatigue extrême, jaunisse, urine foncée, vertige et évanouissement ou douleur au ventre. Qu'est-ce qui n'est pas un symptôme de l'hépatite? Fatigue extrême, jaunisse, urine foncée, vertige et évanouissement ou douleur au ventre. Récompensé par le plat principal, offert par Snack 66.

93 14 444, qu'est-ce qui n'est pas un symptôme de l'hépatite pour un plat principal de faire pour snack 66? Fatigue extrême, jaunisse, urine foncée, vertige, évanouissement, douleur au ventre. Parmi ces 5 symptômes, il y a un intrus. À vous de le découvrir pour gagner ce plat principal. This is the Game Spirit, 13h14.

Les amis, 13h28 sur les ondes d'Ordiga FM, journée mondiale de l'hépatite sur laquelle nous avons basé les défis de The Game aujourd'hui sur la mission d'Ordiga FM, un plat principal qui récompense le premier jeu. Qu'est-ce qui n'est pas un symptôme de l'hépatite? Fatigue extrême, jaunisse, urine foncée, vertige, évanouissement ou douleur au ventre. Il y a un intrus parmi ces symptômes pour gagner ce plat principal. Et un grand merci à tous nos bons sponsors, nos bons joueurs fidèles. Premier coffre à déverrouiller à 13h22 dans The Game, 83 14 444.

0: nous accueillons une première candidate. Bon après-midi, bienvenue dans The Game. Allô?
1: Allô?
0: Oui, bon après-midi, bienvenue dans The Game. Ça peut jouer avec nous. Qui c'est qui joue avec nous?
1: Kylian,
0: de quel côté te téléphone-nous, Kylian?
1: Malabo.
0: Alors, Kylian, écoute bien. Alors, pour gagner ce plat principal offert par Snack 66, aujourd'hui, c'est la journée mondiale contre l'hépatite. D'accord, Kylian?
1: Oui.
0: Alors là, pour gagner ce plat, on doit dire qu'est-ce qui n'est pas un symptôme de l'hépatite. D'accord? Je vais te donner, bon, vous donne-toi 5 symptômes. Il y en a un qui est faux là-dedans. D'accord? Allô?
1: Allô?
0: Oui, allô. Donc, 5 symptômes, 1 est faux, d'accord. Tu as bien compris, Kylian?
1: Oui.
0: Fatigue extrême, jaunisse, urine foncée, vertige et évanouissement ou douleur au ventre. Qu'est-ce qui n'est pas un symptôme de l'hépatite?
1: Urine foncée.
0: Urine foncée. Est-ce que tu confirmes cette réponse, Kylian?
1: Oui.
0: On vérifie.

Ah, je suis désolé, Kinyan, mon jeune ami. Ce n'est pas la bonne réponse. Merci d'avoir joué. Merci d'écouter la messe sur FM The Game. Très bonne fin de journée et bonnes vacances. Bye-bye. Défi qui accueille 4-5 jeux rencontre dans l'arène.

0: Deuxième joueur entre en scène. Bon après-midi, bienvenue dans The Game.
1: Bon après-midi.
0: Alors que ça peut jouer avec nous.
1: Master.
0: Castel, de quel côté vous téléphonez-nous?
1: Bastien.
0: D'accord, alors Bastien, pardon. Qu'est-ce qui n'est pas un symptôme de l'hépatite? Fatigue extrême, jaunisse, urine foncée, vertige, évanouissement ou douleur au ventre? Vertige, évanouissement. Vous confirmez la réponse, Bastien?
1: Je confirme, oui.
0: On vérifie.

0: Désolé pour le raté de l'ordinateur, et c'est bien ça, bravo, Bastien, c'est en effet vertige et évanouissement, par contre, fatigue extrême, une grande fatigue qui ne part pas avec le repos, oui. Jaunisse, le banc et la peau des yeux deviennent jaunes, oui. Urine foncée, les urines prennent une couleur très sombre comme du thé, oui. Douleur au ventre, oui. Et encore plus grave, quand je perds la selle, si je perds l'hépatite, ben, selle devient claire ou de la couleur de l'argile. En tout cas, bravo, un message pour la famille et les amis.
1: Un petit coucou à Alexia de Post 2.
0: D'accord, merci beaucoup Sébastien. Restez en ligne, on vous contacte juste après. Et c'est parti, premier coffre déverrouillé qui permet à notre gagnant de gagner ce premier prix. Déverrouiller ce premier coffre, plat principal offert par Snack 66 83 14 444. Mais pareil pour le deuxième défi.

Les attentes, les ondes ont dégâts femmes, pour ceux qui peuvent rejoindre nous, nous finissons d'arriver, oui, au déverrouillage du deuxième coffre, le deuxième défi. Et rappelle qu'aujourd'hui, c'est la journée mondiale pour la sensibilisation contre l'hépatite, pour nous combattre sa pathologie-là. Et deuxième jeu, et toujours un grand merci à nos partenaires fidèles depuis plus de 3 ans, la réserve François Legas, qui offre pour ce deuxième jeu un ticket d'entrée avec non seulement 10% de discount pour les écoliers, le apparent Rodriguez sur tous les plats du restaurant de la réserve, mais en plus pour une sélection de produits, 10% de discount. Alors, c'est très simple, toujours 5 propositions, un intrus, mais laquelle parmi ces causes n'est pas une cause de l'hépatite. Écoute bien, il y a un gros piège là-dedans. Alors, la sensibilisation commence tout de suite. Première cause, l'alcool. Une consommation excessive et répétée irrite et détruit les cellules du foie. Origine métabolique est liée à une surcharge de graisse dans le foie, souvent appelée stéatose ou NASH, en lien avec le diabète ou l'obésité. Transmission héréditaire, les hépatites courantes se transmettent par les gènes des parents. Médicaments avec toxines, une prise trop forte ou prolongée de certains médicaments comme le paracétamol ou l'isoniazide, ou des substances toxiques provoquent l'hépatite, ou des causes auto-immunes, le système de défense du corps attaque par erreur les cellules saines du foie. 5 causes de l'hépatite, mais il y en a une qui est fausse. Et si je te réussis ce défi-là, c'est un ticket d'entrée à la réserve François Legas qui est gagné. This is the game spirit, 13h40, deuxième défi.

Récompensé par par la réserve France, le gars, qu'est-ce qui n'est pas une cause de l'hépatite, les amis? Pour gagner sa deuxième prix là, pour ouvrir sa deuxième coupe là, laquelle n'est pas une cause de l'hépatite? L'alcool, l'origine métabolique, surcharge de graisse dans le foie, transmission par les parents, transmission héréditaire, médicaments et toxines, ou le système de défense du corps, attaque par erreur, laissé d'une scène du foie. Cinq causes, un mensonge pour un ticket à la réserve. François Legas, 83 14 444, The Game is On, deuxième défi.

0: Nous avons une joueuse qui va relever ce défi, tenter de gagner ce ticket d'entrée offert par la réserve France dans le Gard. Bon après-midi, bienvenue dans The Game.
1: Bon après-midi.
0: Alors, qui c'est qui joue avec nous?
1: C'est Émilie.
0: Émilie, de quel côté nous appelez-vous, Émilie?
1: De Montagne du Sable.
0: Ok, Émilie, donc, The Game is on, deuxième défi. Là, je vais vous donner, mon poudre de nous, cinq causes supposées de l'hépatite,
1: D'accord.
0: une est fausse. On est d'accord?
1: On est d'accord.
0: On est parti. L'alcool, une consommation excessive et répétée irrite et détruit les cellules du foie. Première proposition. Deuxième proposition, origine métabolique, liée à une surcharge de graisse dans le foie, souvent appelée stéatose ou NASH, en lien avec le diabète ou l'obésité. Deuxième. Troisième, transmission héréditaire, les hépatites courantes se transmettent par les gènes des parents. Quatrième, un médicament est toxine, une prise trop forte ou prolongée de certains médicaments comme le paracétamol ou l'isoniazide, ou des substances toxiques et facteurs de l'hépatite. Et cinquième, cause auto-immune, le système de défense du corps attaque par erreur les cellules saines du foie. Émilie, j'ai menti sur une cause, laquelle?
1: Donc, c'est transmission héréditaire.
0: Est-ce que vous confirmez cette réponse, Émilie? Est-ce que vous
1: Je le
0: validez?
1: confirme.
0: On vérifie.

0: je n'ai pas honte. Par contre, l'alcool, la surcharge de graisse, l'obésité et le diabète, les médicaments et toxines, prises un peu trop d'ailleurs, et les causes auto-immunes, le système de défense du corps déréglé, sont en effet des causes de l'hépatite. Par contre, la transmission héréditaire n'en est pas une. Et c'est gagné un ticket d'entrée offert par la réserve François Legas. Vous allez pouvoir profiter de 10% de
1: Merci.
0: réduction sur tous les plats, parents et enfants inclus, de Rodrigue. Et cerise sur le gâteau pour une sélection de produits, 10% de discount à la boutique de la réserve. Bien sûr, Émilie, vous ne raccrochez pas, vous contactez en antenne. Un message, famille, amis, parents, collègues.
1: Je fais un coucou à toute la famille Munier d'Ili Rodrigue.
0: D'accord, Émilie. Merci beaucoup. Je ne raccrochez pas.
1: Merci, d'accord.
0: Et c'est gagné. Et à 13h50, on va tenter de lancer le troisième jeu. Et félicitations à notre gagnante, Émilie. Un petit intermède musical avant de lancer le dernier défi, les amis. 13h50, The Game.

Troisième et dernier défi, les amis. On va essayer d'ouvrir ce coffre in extremis moins de 4 minutes avant la fermeture. Alors, on vous rappelle le troisième jeu. Il y a deux cadeaux. Un ticket d'entrée à la réserve pour son lugar, plus un ticket pour l'événement club de ce week-end à l'hôtel Les Cocotiers, soirée Back to the Beat 2026. Quel est le médecin qui a découvert l'antigène de l'hépatite B? Alexander Fleming, Christian Barnard, Virginia Agbar, Baruch Blumberg ou Frédéric Banting? Alexander Fleming, Christian Barnard, Virginia Agbar, Baruch Blumberg ou Frédéric Banting? Quel est le médecin qui a découvert l'antigène de l'hépatite B? Moins de 3 minutes maintenant pour gagner ces deux tickets d'entrée offerts successivement par la réserve François Lega et l'hôtel Les Cocotiers pour la soirée Back to the Beat le 1er août.

0: Et c'est terminé pour aujourd'hui. Le The Game revient demain. De nouveaux défis, de nouveaux cadeaux. Merci à Zotou. Merci pour votre participation. Merci pour votre écoute, votre fidélité. Merci à Stélio Prosper pour son support technique. Ainsi que notre prochain assistant du jour. Restez branchés. On continue en musique jusqu'à 14h. Le point pour créole proposé par la rédaction.
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0: Désiré Tantolo Rodrigue FM, bon après-midi à tous. Et pour tout de suite, nous retrouvons Christiana Perrine pour nos premiers points info pour cet après-midi-là, qui, bien sûr, pour en créole. Bon après-midi, Christiana.
1: Bon après-midi, tout bon auditeur. Bon après-midi, Rebecca. Merci. Vous êtes toujours avec nous, Lo Rodrigue FM. Nous pointons avec l'actualité en créole. 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Sa projet là, il y a aussi un programme session ban l'espèce envahissant pour qu'il favorise restauration de l'écosystème dans sa réserve. La Commission de l'environnement renforce préparation Rodrigue face et ban risque pollution marine. Une formation 3 jours, l'Olalit compte déversement hydrocarbien pour organiser les 5 jusqu'à laisser tout procès dans cette quelle tirer mes loisirs, mon plaisir, avec soutien organisation maritime internationale. 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Dimanche passé, volleyball tient à l'honneur de la course entre communautaires vainqueurs, un festival qui est organisé dans le cadre 55 ans d'anniversaire Rodrigue's Council of Social Services, CSS. 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Dans Maurice, pendant plus que 11 heures de temps, Pravin Jeknen fin répond à une question à l'enquêteur Financial Crimes Commission FCC dans Réduit, qui ne convoque lui dans le cadre de l'enquête l'attribution en 2023 un contrat d'approvisionnement pour produits pétroliers qui est estimé à presque 30 milliards de roupies pour société Mercantile and Maritime Group. 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

0: 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Et Deo, depuis le 22 juillet, Bandifé qui paiera par Sud-Ouest la France et notamment la Gironde, fin brille au moins 42 000 hectares et 220 du monde fin bisin évacué. 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Nous arrivons à la fin ça point voilà merci au fin suivi très bonne suite programmation. L'on Rodrigue FM, je vous retrouve Rebecca pour la suite de la programmation pour mon port et l'autre rendez-vous avec l'actualité pour 4 heures.
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Voilà, 14h09 sur les ondes de Rodrigue FM, One Clear Voice avec Peter, etc. Pour vous mettre dans l'ambiance. Et c'est Rebecca avec vos micros. Merci beaucoup d'être toujours là, toujours fidèle à la MBC Rodrigue FM. C'est votre émission Mémoire en Mélodie. On sera ensemble jusqu'à 15h. Et oui, ensemble, ouvrons à la grande boîte à souvenirs les hits qui ont bercé vos étés, les mélodies qui ont accompagné vos premiers émois ou ces pépites oubliées qu'on réécoute avec le sourire. Alors installez-vous confortablement sur les ondes de Rodrigue FM et bien sûr, le voyage dans le temps commence maintenant.

Et à 14h et 14 minutes sur les ondes de Rodrigue FM, ravi de vous retrouver dans Mémoire en Mélodie après Michel Delpech et Peter Cetera. On monte encore d'un cran dans la nostalgie, poussez les tables, voici la grande Dalida et son incontournable Monday and Tuesday. Très bon après-midi à vous tous.

avec les rois mages. Et si vous êtes au volant ou tranquillement chez vous, montez un peu le son, on entre dans la séquence Frissons de mémoire en mélodie. Car oui, en 1977, les Bee Gees sortaient le sublime How Deep Is Your Love. Et juste après, c'est le patron Johnny Hallyday qui prendra le relais avec son puissant requiem pour un fou. Deux monuments, deux époques, mais toujours autant de frissons sur les ondes de Rodrigue FM.

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Requiem pour un fou, 14h31, sur les ondes de Rodrigue FM. Et là, on enchaîne avec les géants cet après-midi, après ce magnifique titre de Johnny Hallyday. On enchaîne avec Your Song d'Elton John et la basse magique de Stevie Wonder sur la cape Californie. Alors, cap sur la Californie plutôt, les Eagles qui nous ouvrent les portes de leur hôtel mythique. Hôtel California est resté bien là parce que à 14h45, eh ben, France Gall sera là et reviendra à jouer du piano debout. La suite de votre voyage musical, c'est maintenant sur les ondes de Rodrigue FM.

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C'était The Sound of Silence avec Simon & Garfunkel. Il est 14h56 minutes sur les ondes de Rodrigue FM. The Carpenters avec Top of the World. Et c'est pas ici que nous l'émission Mémoire en Mélodie l'hypoterminée. Merci beaucoup à Seigneur Prosper pour le support à la technique. Et bien sûr, on n'oublie pas Pascaline Alain, notre assistante à la production. C'était Rebecca avec vous au micro. Au plaisir de vous retrouver très prochainement sur les ondes de Rodrigue FM pour d'autres émissions.

Eh bien oui, nous sommes là, nous sommes toujours là pour la suite. Eh bien, votre émission Carnet de Voyage vous propose un petit tour du côté de la et Costa Rica. Oui, la Costa Rica qui est un pays d'Amérique centrale surnommé la Costa Rica. Bordée par l'océan Pacifique ainsi que la mer des Caraïbes, sa capitale est San José et sa monnaie locale est le colon. On va bien sûr connaître un petit peu la Costa Rica généralement, surtout concernant sa géographie ainsi que le climat. C'est bon à savoir. Alors pour la géographie ainsi que le climat de Costa Rica, situé entre le Nicaragua au nord et aussi la Panama au sud. Le climat tropical avec une saison sèche, c'est-à-dire et de décembre à avril, est une saison des pluies, c'est-à-dire de mai à novembre. Et elle couvre environ 51 à 100 km². Et concernant la culture et bien sûr sa société, devise nationale célèbre, c'est le Pura Vida, c'est-à-dire qui veut dire vie pure. Oui, c'est ça leur devise nationale. Et c'est célèbre. Alors son armée fut définitivement abolie en décembre 1948. Et la péninsule de Nicoya abrite une célèbre zone bleue où de nombreuses personnes vivent plus de 100 ans. Extraordinaire. Alors ici, on souhaite plutôt... On ajoute aussi que si vous souhaitez bien sûr savoir plus sur la Costa Rica, et oui, ben restez avec nous pour votre carnet de voyage d'aujourd'hui.

Costa Rica, donc en forme longue, la République du Costa Rica. Et oui, en espagnol, República de Costa Rica est une république unitaire d'Amérique centrale ayant un régime présidentiel. Et son territoire est entièrement situé sur l'estime centra-américain bordé par la mer des Caraïbes à l'est-nord-est et par l'océan Pacifique au sud-ouest. Et la Costa Rica est limitrophe au nord-ouest du Nicaragua et au sud-est du Panama, pour rappel. Et bien, il comprend également l'île Coco située dans l'océan Pacifique à plus de 500 km des côtes du pays. Et il a pour capitale San José.

qui se constitue. L'agglomération principale du pays, donc San José, compte une population de plus d'un million d'habitants. Donc, on a compté bien sûr pour cette année 2026. La langue officielle des personnes bien sûr de la Costa Rica est l'espagnol et bien sûr la monnaie c'est le colon. Parlons maintenant de son territoire, surtout le territoire costaricien qui est occupé par des Amérindiens ainsi que des Amérindiens de la préhistoire avant d'être découvert par Christophe Colomb en 1502, colonisé par les Espagnols. Alors la Costa Rica acquiert son indépendance exactement en 1821. Alors la question se pose, depuis quand la Costa Rica fut un pays neutre? La réponse dans quelques petites minutes, surtout restez avec nous. Et bien sûr, on va écouter un artiste de la Costa Rica et qui est Kendall, qui va nous chanter « Where would I be without you ?»

15h24, minutes, la suite de votre carnet de voyage aujourd'hui. Alors, nous sommes toujours, bonsoir, à la République donc de la Costa Rica. Alors, comme prévu, parlons maintenant. Alors, oui, depuis quand le pays est neutre? Alors, on dit ici que depuis le 1er décembre 1948, la Costa Rica est un pays neutre et est devenue la première nation du monde à avoir constitutionnellement supprimé son armée. Et dès lors, le pays se distingue en Amérique centrale par son modèle de développement donnant la priorité à l'éducation, à la santé ainsi qu'à la protection de l'environnement. Il est depuis 2009 classé à la première place mondiale du Happy Planet Index et est

Et en 2012 à la cinquième place de l'indice de performance environnementale grâce à sa politique active de développement des énergies renouvelables, essentiellement hydraulique, mais aussi éolienne et aussi géothermique, qui produisent depuis 2015 la quasi-totalité de son électricité, avec par exemple en 2016 une électricité 100% propre et renouvelable sur plus de 250 jours dans l'année et de protection de ses ressources naturelles, c'est-à-dire réforestation, moratoire interdisant l'exploitation pétrolière pendant 3 ans en 2011. C'est également le premier pays d'Amérique centrale à avoir légalisé le mariage entre personnes de même sexe. Et oui, à la Costa Rica. On va faire un petit coup en coûte présumé, c'est-à-dire concernant la période précolombienne. Oui, c'est un peu dans l'histoire du Costa Rica. Alors juste après, la chanson de Figo, qui est un artiste connu de la Costa Rica, qui va nous chanter Skinny Malepona.

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Le titre de la chanson qu'on vient d'écouter, c'était The Way. Qui nous amène à 15h40. Alors, bon après-midi à tous ceux qui sont branchés. Merci d'être ici, c'est votre carnet de voyage. Et on

continue bien sûr avec l'histoire de la Costa Rica. Et on va parler de la période précolombienne. Et on dit à ce sujet qu'elle est plus ancienne, traces d'occupation humaine au Costa Rica sont associées à l'arrivée de groupes de chasseurs cueilleurs il y a environ 12 200 ans avec la découverte de la et comptant de Essequir de 66 établissements humains où on était retrouvés des éléments funéraires et aussi des pétroglyphes et aussi des fondations d'habitations, de routes, des outils en pierre ainsi que des poteries datant de la période. Surtout la période paléo-indienne et correspondant à l'ethnie Kabekar et ce qui en fait le site archéologique le plus ancien d'Amérique centrale. Et on ajoute qu'il y a des preuves archéologiques, donc des fabrications d'outils en pierre ont été retrouvées dans la vallée de Turrialba, exactement, avec la présence des pointes de lance de type Clovis, Amérique du Nord, ainsi que de queues de poisson d'Amérique du Sud. Et l'agriculture naissante apparaît vers 5000 et avant JC, principalement basé sur les tubercules et les racines. Et au 11e millénaire, il existait déjà des communautés agricoles sédentaires, petites et dispersées vers 2000 à 300 000 avant JC. La plus ancienne utilisation connue de la céramique apparaît avec des fragments de peau, de récipients cylindriques ainsi que de platones, aussi de tecomates et d'autres formes de récipients décorés selon des techniques telles que l'incision ou le rainage et aussi l'estampage ainsi que le modelage.

ainsi qu'ils ont passé d'une organisation tribale à une société cacicale avec la construction des bases rocheuses et aussi le mont Ticule de fours et aussi de fosses, ainsi que stockage et de statues. Le maïs s'est consolidé comme culture principale dans certaines régions, et tandis que dans d'autres, il y avait un système mix. En plus de l'utilisation des ressources côtières, c'est-à-dire la pêche ainsi que de la chasse. Et cette période a vu la production et l'utilisation d'artefacts en jade et d'autres pierres vertes. Aussi de métatates cérémoniales, d'embouts en pierre pour les cannes ainsi que des céramiques spéciales ainsi que l'utilisation d'objets métalliques, c'est-à-dire le cuivre et or. Les métates tripodes à panneaux suspendus sont une manifestation exceptionnelle et unique de l'art précolombien, costaricien, décoré d'éléments animaux et humains, et leur fabrication a commencé à la fin de cette période. Voilà, c'est entre 300 et 800, et les premières chefferies complexes sont apparues avec la présence de grands villages ainsi que des travaux d'infrastructure, y compris la fondation, chaussée et aussi fumule funéraire, où ils ont observé une hiérarchisation des établissements avec des villages principaux et des établissements secondaires, la formation de lignes de pouvoir héréditaire ainsi que la spécialisation du travail avec l'apparition du chef dans

le village principal, ainsi que de chefs secondaires dans les villages subordonnés. Voilà concernant, bien sûr, la période pré-colombienne de l'histoire du Costa Rica. Merci de nous écouter. Bien sûr, c'est avec plaisir qu'on va écouter Figo encore une fois avec Sonora Poncena.

un des chanteurs espagnols, John, que vous venez d'écouter donc exactement. 15h57, c'est terminé pour votre carnet de voyage. Bien sûr, on va faire la suite très bientôt avec Costa Rica. Et là, je vous laisse en compagnie de Martina. Le titre, c'est Phare de la Luna. Restez avec nous et n'oubliez pas votre rendez-vous à 16h. Les infos reviennent.

0: Il est exactement 16h sur les ondes de la MBC Rodrigue FM. Alors on y va pour le flash de 16h. Retrouvons tout de suite Christiana Perrine. Bon après-midi, Christiana.
1: Merci à vous, Brinda. Merci de nous écouter sur les ondes de Rodrigue FM, le point info de 16h. « 25 élèves des grades 11 et 12 de la filière gestion économie et comptabilité du collège de Montluban, ainsi que 6...

0: de 710 000 roupies. Une dernière rencontre avec les parents et une remise des billets d'avion ont eu lieu cet après-midi au collège. L'adjoint au chef commissaire Johnson Rusty souligne l'importance de l'ouverture sur le monde pour mieux acquérir de l'expérience et des connaissances. À l'Assemblée nationale ce mardi, répondant à une interpellation du député Francisco François sur les programmes de renforcement des capacités et des formations proposés par Interpol et Unipol aux membres de la force policière, le premier ministre a indiqué que les policiers affectés à Rodrigue en bénéficient également. Le docteur Navingham Goulam a précisé que pour la première fois, Interpol a organisé une formation à Rodrigue du 6 au 10 juillet dernier. Celle-ci, consacrée à la sécurité maritime, a été dispensée par des formateurs de l'organisation internationale. Une nouvelle session portant sur l'analyse criminelle est également prévue à la fin du mois d'août. Interrogé sur la continuité de ces formations, le premier ministre a affirmé que cette démarche s'inscrit désormais dans une nouvelle approche adoptée par la force policière et ceci de façon soutenue. Ce mois de vacances est marqué par plusieurs activités destinées aux jeunes qui participent au Duke of Edinburgh International Award. Cette semaine, une centaine sont concernés. Ce mardi, un peu plus de 80 jeunes du niveau bronze de tous les collèges de l'île ont complété leur première expédition à Granby. Une cinquantaine d'autres du niveau or entament leur aventure de 4 jours. Dans le cadre du National Youth Civic Service, une vingtaine de jeunes se sont rendus ce vendredi dernier à la réserve naturelle de Grande Montagne pour participer à une action de préservation de l'environnement. Accompagnés par la Mauritian Wildlife Foundation et la Commission de la jeunesse, ils ont procédé à l'élimination des plantes envahissantes qui seront progressivement remplacées par des espèces endémiques. Ce projet comprend également la mise en œuvre d'un programme de gestion des espèces invasives afin de favoriser la restauration de l'écosystème de la réserve. À Maurice, pendant plus de 11 heures, Pravin Jugnauth a répondu à un feu roulant de questions des enquêteurs de la Financial Crimes Commission FCC à Réduit. Il a été convoqué dans le cadre de l'enquête sur l'attribution en 2023 d'un contrat d'approvisionnement en produits pétroliers estimé à près de 30 milliards de roupies à la société Mercantile and Maritime Group. À sa sortie aux petites heures de ce matin, Pravin Jugnauth a confirmé avoir été interrogé under warning. L'ancien premier ministre se dit serein tout au long de son audition. Il n'a toutefois fait aucun commentaire sur le contenu des questions qui lui ont été posées. L'ancien attorney general Manish Gobind a également été entendu dans le cadre de cette enquête hier. Il a été autorisé à quitter les lieux à l'issue de son audition après plus de 7 heures passées dans les locaux de la FCC. Cette affaire a déjà conduit à plusieurs arrestations. Karina Naisius, représentante locale de Mercantile and Maritime Group, ainsi que les anciens ministres Ranganathan Padayachi et Sudesh Kalichun avaient été arrêtés. Des soupçons de public official using office for gratification pèsent sur les deux anciens ministres. Et à l'étranger, un puissant séisme de magnitude 7,1 sur l'échelle de Richter a secoué ce mardi le sud-ouest du Japon, a annoncé l'agence météorologique nippone, GMA. L'alerte au tsunami a été levée rapidement. La première ministre a fait état de plusieurs blessés et de nombreuses personnes seraient bloquées dans un centre commercial en partie effondré dans la région de Kumamoto, ont indiqué les services de secours. Fin de ce point info, merci de l'avoir suivi. Très bonne suite de programmation sur les ondes de Rodrigue FM. Rendez-vous est pris à 18h pour le grand journal en créole.
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3: Merci à vous, Christiana Perrine, pour le flash. Sinon, chers auditeurs, restez branchés et retrouvez Miss Calamel pour la rediffusion de votre émission Verte de ce matin.

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0: Chaque mardi, c'est l'occasion pour nous mettre en avant l'histoire d'Anne Rodrigue. Un week-end qui marque l'histoire de Rodrigue. Et aujourd'hui, nous pouvons accueillir un jeune homme qui, lui de ce côté, il marque l'histoire de Rodrigue sur le plan sportif. Anal Kitonsam Kisana. Bonjour.
1: Bonjour. Bonjour à tout le monde. Moi, c'est Léo Flo et 32 ans, habite Strolins. Élève de profession et travaille à commission l'agriculture.
0: Alors, justement, Liro, pour nous connaître un peu sa l'ambiance pour la Côte d'Ivoire, à nous retourner un petit peu en arrière dans l'enfance. Là, raconte-nous l'enfance dans Citron de Nice.
1: Ah oui, Citron de Nice, c'est un petit village qui est plutôt au sud. Et écoute, lui, il y a pas mal de sportifs qui sont là-bas. Et c'est comme ça que moi, ici, mon profiter pour mourir dans le sillage, moi, ici. Et après aussi, d'écouter mon bonne famille aussi, petit design, un bon sportif. Et c'est ça un peu qui m'inspire, moi, comme c'est pour être dans le monde, moi, ici. L'enfance, moi, je suis dans une famille un peu démisée. Bon, moi, je suis tracé pour vraiment l'école. Nous vivons dans une famille assez nombreuse. Écoute, moi, nous à 9 en tout. Et mon papa peine là pour guider moi, mais c'est plutôt mon maman qui nous fait aller. Et c'est plus pour un mon maman fier qui comme quoi mon lancement de sport aussi. Oui, mon allé l'école mon libin et puis mon allé m'a été dit. Et c'est un pays dans l'école qui et le sport une commencé.
0: Ouais, jeune qui était tout le temps content, galopé comme dire tout le temps content, bousé comme si.
1: Exactement, oui. Et au fait, avant, pour dire où, le 2010 par là, c'est pas trail que moi tu peux faire. Moi, tu peux faire plutôt la lutte. Et trail, comme c'est l'intomlo, moi, nous ne dire pas ça. Parce qu'une fois, moi, après le monde, je suis sorti l'examen. Et je suis assisé devant la porte. Quand la première édition de trail, tu passes carrément devant la porte. Et je suis assisé, je trouve un petit monde qui peut galoper. L'outil est là-bas. Et après, il y a une entrée qui rentre, moi, je trouve un transport rentré qui peut venir dans Saint-Michel. Hein. Et moi, par ma curiosité, et je me demande, qui fait bien dans Saint-Michel, qui fait à Michel avec Galpé. Là, je me suis dit, pour l'entrée, il y a du monde pour Galpé. Là, je me suis dit, est-ce qu'il m'a su Saint-Michel derrière? Je me suis dit, oui, nous allons aller, je suis Michel derrière, et c'est comme ça qu'il m'a dit, qu'il m'a dit, qu'il m'a dit, qu'il m'a dit, qu'il m'a dit, qu'il m'a dit, qu'il ça traîne là, les bouts d'immense, là, mais et dans un les coups, c'est ce qui t'intéresse, est-ce qui t'intéresse de participer? Mon ami, ben oui, pourquoi pas, et au cours de route, nous causons, et c'est là que nous rencontrons Orne aussi, Orne Meunier, président trail, et c'est là que l'histoire a commencé, et bon, mon inscrit à moi pour 10 km, ça joue là, et comme par hasard, mon ami, champion 10 km, tu n'avais pas hasard, hein, comme ça. Et si à partir de là, je me commence à manger. Et puis tu fais un bon chrono, un bon les courses. Mon Dieu, mais si là, c'est pas là qui est une grande aventure. Il commence des piastres.
0: Et juste pour dire à ben auditeur qui comme on avait déjà où on fait un bon les courses, un bon chrono. Pas plus trop con pour qu'il dise ça ou mais c'est moi où on est connu, on arrive premier.
1: Exactement, oui. Et un bon les courses, un bon chrono. Qui dit ça? Moi c'est ça premier là qui t'intéresse moi, comprends? 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

0: 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Et comme par hasard, mon inscrit, moi, le 38 km. 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
1: Triplé.
0: Et moi, on va connaître ça, on va faire le galoper, moi. Dans l'allée, là, moi, par contre, je sais, si vous avez doublé, si vous avez mis de bons souliers, si vous avez mis de linge, si vous avez mis de caillette, si vous avez mis un sac qui mange, qui vous. 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Je suis là, arrivé sur le grand matin, très tu commences à citer, je me levé bonheur. Je me suis dit, bon, je mange le 1h du matin par là. Je prends le transport, je vais aller. Je arrive là, je n'ai pas l'idée. Tu dis, je me guette moi. Vous comprenez, adieu. Adieu, c'est dans la vague. Puis à moi-même, ça. C'est 38 km, c'est pas évident quand même. Point de vue, je dans l'expérience. Et ça se là, nous fait les cousines commencer. Premier 10 km, nous galopé. Quand tu peux passer, ben tu peux trouver les recombien, les recombien. Et Moutizis, derrière un grand champion de la Réunion, invité de la course, Moutizis, derrière lui, je peux suivre. Ben, on a trouvé qu'il m'a pas pu décrocher. Ben, on commence à poser des questions, et là, les courses, puis elle finit. Je suis rentré deuxième position, Zis, derrière champion de la Réunion. 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
1: Mais tout au long de OP galoper, est-ce qu'on commence à sentir fatigue ou commence à sentir paresse? Est-ce qu'il arrive à ce niveau là pendant sa 38 km là?
0: Franchement, moi j'ai ouf. L'event tellement fatigue moi comme si c'est pour la commencer à designer dans moi comme si. Adieu, les gens appellent moi. Adieu, comment ça? Nous vous dites, c'est pas moi qui ne sois jeté, mais c'est les qui ne sois jeté, moi, comme si. Dans un côté là, on est comment m'explique ça? Parce que les mots fait très lasté, fatigue qui m'ont senti, m'ont pas senti à l'époque là. Moi, on est comment m'explique ça? Peut-être que là, je rentre tout ça, moi, maintenant, adieu, mais c'était autre chose. C'était une affaire qui, comme je sais pas qu'à expliquer même.
1: Et pendant tout ce parcours-là, on gagne support, la famille. Vous rappelez la première victoire quand on arrive à la case, comment on va réagir?
0: Oui, ça joue là, je me rappelle. Et comme on dit, Moussé, nous plutôt communiquer avec Moussé, plutôt causer avec Moussé. Et mon mami, au fait, dit, quand il va venir direct. Si il pour compter nos affaires, il pour guetter, déyer, doucement, il pour éveiller. Il pour éveiller, il pour guetter. 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Je me rappelle, on a jamais de champagne et tout. Banan a même champagne, Banan a fait une station, toute la famille descend et nous célébrer ça ensemble. Toute la famille bien accueillir ça jusqu'à aujourd'hui aussi. Jusqu'à aujourd'hui, mon famille, il est essentiel pour moi de mon sport qui m'a fait faire. Et après, pendant la famille, des sacrées victoires qui m'ont amené dans beaucoup de monde. Et dans mon entraîneur, mon cher entraîneur Denis Laurent qui marque mon carrière assez beaucoup. Et là, pour le moment, moi, dans Elvin Opier, lui qui peut guider moi. Et dans la commission sport aussi qui derrière moi tout le temps pour soutenir moi. Mais je me dis une grand merci tout ça ben du monde.
1: Comment nous dire ça qu'elle amène ce petit grain de sel? Alors quand est-ce qu'il comprend que le trail lui besoin en l'exercice, lui besoin en hygiène de vie ou façon manger ou façon boire ou dormir? Alors quand est-ce qu'il réalise ça?
0: On a réalisé ça comme on a en 2013. J'ai gagné mon premier 38 km en 2012. En 2013, m'ont invité pour un trail La Réunion. Bon, dans le trail La Réunion, première fois, bien, allez voir, on est comment.

0: Ça passe. Première fois, il y a la réunion. Maurice, même pas une trois aller à la négoire. Moi, je suis allé des fois, mais c'est le moment dans ce sport même. Dans Maurice, des fois, il a pu voyager en Dio. Et sans vous la me rappeler, vous pouvez connaître si bien faire l'assurance, vous pouvez connaître si bien pour faire ici, faire là-bas. C'était une organisation ici, là, qui commence à comprendre. Et quand on arrive à la réunion, nous parlons avec ben beaucoup plus fort encore. Je n'ai pas du monde encore, je suis allé, mais mais ça joue là, comme si ça va être la réunion là. Le jeu de terrain, c'était une montre, c'était une crasse, moi. C'était une profiter, j'ai été venu le terrain, j'ai venu montrer trois aujourd'hui. J'étais tellement épuisé, moi. Et c'est là. Écoute-moi, je connais mon jeune man athlète là-bas aussi. Mon sorti 21e, ça joue là. Et champion a fini diamant. Et tu aimes Rodrigue, tu aimes inviter, moi j'ai dit oui. Là, il peut expliquer ça va nous faire là. Qui comme quoi, tril, tu ne vas pas avec Zdelo. Tu ne vas pas avec Zdelo. Je me rappelle la belle époque quand je bois avec Coca. C'est là-dedans aussi que tout le monde comprend qui Coca devient une faiblesse pour moi parce qu'il y a une petite expérience qui m'a fait comme au bord Coca, il monte mon énergie après il descend les nettes. Mon arrêt remarque ça tout d'un rentré là. Et c'est là que mon arrêt comprend qu'il nous trichons, il y a une grande affaire dans un sport. Et c'est là aussi que mon arrêt comprend qu'il. Trail, c'est pas une affaire facile. Et là, quand mon arrêt pose mon arrêt question. Comment est-ce qu'ils vont faire 38 km la première fois? Ouais. Et mon coach, il vient beaucoup plus tard, il vient à peu près 10 ans de mon carrière. Écoute, mon petit design fini, mon fini, commence maîtrise le trail beaucoup. C'est à partir là qu'ils m'ont décidé de parler avec un coach, parce que des fois, avant, quand je peux galoper, enfin pour moi galoper, personnellement, il vient un peu moins anti-stress aussi. Des fois, comme sentiment tout seul, comme on avait peu préoccupé, moi, pour mal réfléchir, vous comprenez? Malgré pour mal réfléchir, relaxe-moi un peu. Mais après, à l'époque, qui m'a trouvé qui trop tout seul, moi, trop fait tout seul. Et c'est à partir de là qui m'a décidé pour prendre un coach. Là, moi, avec Denis Laurent, qui est retourné à Maurice Astier. Mon avec Denis Laurent et là pour le moment mon n'est plus tout seul, mon n'est plus tout seul, mon vient avec Elvino Asté.
1: Et ça l'héro qui t'y lit tout seul peut galoper avec ça l'héro quand une zouen ban coach ban camarade et vous trouvez qu'il y a une différence dans rendement comme si
0: oui il y a une grande différence, beaucoup de différence, vous connaissez, parce que je peux raconter que c'est l'aventure que j'ai gagnée. Des fois, je me rappelle, c'était le 15 août. Le 15 août, j'ai congé, j'ai pas de travail. Je me dis, moi, je fais un long écoute. Ça joue là, vu que je suis libre, moi, dans les temps, je me dis, je fais 40 km d'entraînement. Et là, ça joue là. Je commence à montrer, c'est-à-dire, quand je arrive aux 22 km par là, je commence à sentir mon énergie, je commence à tomber, je commence down. Mon sentiment commence à gagner faible. Et quand je commence à gagner faible, je suis trop de nez, je arrive dans coucou. Dans coucou, quand le soleil peut être en plein, nous au midi par là, le soleil peut être en plein. Mon sentiment d'énergie tombe, mon commence tout noir. Mon commence tout noir, j'ai mauvais à tomber, mais mon mauvais à KO. Et là, mon son mon coach, ça joue là, moi je suis avec Denis Laurent. Mon son Denis Laurent, qui ne fait la différence, si moi je suis tout seul de sa main là, mais bon, pas tu peux en personne. Là, mon son Denis Laurent, quand Denis Laurent est venu, il me retrouve complètement le bout de ses mains. Mon la tête là aussi, nous, un man, j'ai mon l'île et tout, moi. Puis j'ai dit, il y a un peu faible, il y a un faible ici là-bas. Et Denis Laurent, il se donne beaucoup de peine. C'est un athlète, quand il sort d'un travail, il repère Michel en travail, il vient pour moi, le moto. Et quand je monte le moto, je suis conscient, au fait, il y a un petit problème avec moi, quand mon énergie est tombée, il tombe net, li tombe banet mou m'a dit adieu mou moins conscient comme si li prend moi il amène moi la case et il dit ben na mon gagne.

0: Plus d'entraînement, ben là, il y a deux mondes qui ont fait mon bois, un sérum mon bois. Et la ligne moulinaise est remontée. Et c'est là que moi, je comprends qui coach, qui commande un coach, qui fait toute la différence. Parce que si moi, tous les gens allaient, tout seul, je suis là, je suis là, je suis là, je vais faire un long entraînement, je vais me dire, il y a un problème, là, le téléphone. Et moi, j'ai un problème vrai à ce là, quand mon téléphone dit, et peut-être aussi, si je pas là, si je pas là, si je suis là, je suis camarade la page pour comprendre qui situation était bon parce qu'il parle pas dans un milieu là et un dimanche qui dans un milieu là mieux pour qu'à comprendre toi là ben là et c'est ce qui arrive à jour.
1: Il connaît cause le sport bien évidemment besoin d'une préparation et c'est vrai qu'il commence à Rodrigue mais l'aventure fin poursuivre au niveau international à nous cause un peu l'urban voyage qui manque ou en tant qu'athlète.
0: Pour le moment, j'ai gagné l'occasion de participer dans trois championnats du monde. Et au fait, d'ailleurs, du côté trail, c'est le Mauricien qui participe dans tous les trois championnats du monde, qui me suivent tous les trois. Et là, pour le moment, c'est le Mauricien qui me suivent tous les trois. La préparation, elle vient de l'autre affaire. Parce que, franchement, dans un trail, nous disons, si je me le fais, c'est 70 km plus long. Mais 70 km, c'est 70 km doublé. Comment on commence trail, comment on commence galoper, et les courses commencent. Un faux mouvement de l'autre athlète, l'oubliez sans tout stratégie, vous comprenez? Et athlète là, il parle trop beaucoup. Il se rentre dans un système. Ben, moi, comme ça, moi, ben, technique les courses. L'athlète là, elle trop vite, moi, parle trop vite. Vous comprenez? Il débalance le système, il débalance mon système net. Ben, je calcule l'autre système et commence à gagner doublé. On commence à gagner doublé la zone. Ici, fait mal, ici, fait mal. Et des fois, ou l'aise, même ou pas si pour tout l'aise, ou l'aise peut faire poil. Vous comprenez? En fait, trail, c'est un sport à l'extrême comme si. Des fois, je me pose moi la question. Mais qui fait mon sage? Andy Moon, il lance marteau. Il fait rico. Mais là, dans mon cas, je vais galoper 6 ans pour faire un rico. Mais la préparation pour mon championnat du monde, c'est qu'il m'a fait une passe extrêmement difficile. Connais, parce que quand nous sommes là-bas, au dernier championnat du monde qui m'a fait en septembre l'année dernière, nous avons beaucoup, extrêmement surprise. Quand nous arrivons là-bas, des années, nous avons le 1500 mètres d'altitude. Des années, le 1500 mètres d'altitude, ici, le plus haut de montagne, il fait 300 mètres. Voilà, ça une sens la donne complètement. Et pour respirer, le 1500 mètres d'altitude, il n'est pas pareil. Le climat même, on commence à gagner frais, on n'est pas capable de sauter sans jacket. Le 1500, et c'est là, nous compétitions pour dérouler le 3500. Nous pour aller au 3500, nous pour monter jusqu'à 3500. Et en Espagne, j'étais, où les courses commençaient, grand matin, nous peut faire moins de degrés. Et nous commençons à galoper, et tous les cours passent au fait même. Tu pas gagné, je dois rester. Nous pouvons galoper, ou rester gagné frais. Arrive un moment donné, nous arrivons au plus haute montagne qui nous supposait monter à ce là. Pas mal, et mon altier les gants, parce qu'il est gants, oui, à toi. La main, qu'on dit, les net, les bouses, la main, pas capable. Et le ou là, c'est qui m'a fait, les mouns trouvent ça, mouns face à sa situation. Et là, ben les là, ben les autres athlètes, ben avec Alpé normal, ben avec Alpé normal, ou pas comme si c'était une affaire normale, ou peut souffrir, ben avec Alpé normal. Et c'est qui m'a bien fait, mon bisin redescend vite dans la descente. Quand c'est pas ma technique, les courses normales. Pour qu'il me saute dans la frais, là, mon bisin calme vite, mon descend en bas. Et à ce là, comme on a fini arrive en bas, mon retour normal. À ce là, il y a l'autre monté. Mon alpouise, tu vois, l'énergie qui motive, c'est me monter là, mon alpouise, ça allait en bas là. Abidon, monter là, mon fini. Ouais, et à ce là, moi,

0: Sinon, à peu près 4 la montée pour nous monter. Nous montons à la montée là, deuxième la montée. 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Mauricie arrive là-haut. Elle nous fait arriver en col et pour descendre. Paris descend. Au fait, ça c'était ben plus gros championnat du monde qui m'ont vu l'année dernière. Et que le climat là, il peine de nous faveur. Du tout. Et c'est un peu ça aussi qui fait la différence d'entrée là. 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
0: 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Toute une souffrance qui ne passait derrière. Pas comme si quand on dit l'Euro, puis allez, c'est une affaire qui me gagne comme ça, vous comprenez? En fait, mon mérite, mon travail pour ce qui m'ont venu aujourd'hui, il y a beaucoup de souffrance. Et ce qu'elle est là, le petit problème qui est là, c'est très bien, ville marissée, vous comprenez? 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Et comme nous ici, nous prenons beaucoup, ben, disons-nous, des sponsors. 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Vous comprenez? 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Ça vient, moi donne toi un peu, celui, moi donne toi ici, moi donne toi là-bas. 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Et donc, pour le moment là, moi je ou peu soulier qui m'ont permis de gagner seulement 12 000 roupies. Vous comprenez? Et avant l'époque qui m'a fait commencer, mon Dieu, ouais, PS ou Dieu, il est parti après là et il dit beaucoup, plus beaucoup les temps. Et à ce temps-là, NPS Dieu coûte 12 000 roupies. Je n'ai pas trop entraîné là-dedans. Parce qu'il est pour Ismaël vite. Il va vous faire 6 mois avec vous. Il va faire 6 mois. Et là, pour le moment, nous réfléchissons comment. Mal le besoin de 3 PS pour galper. Et non pour l'entraînement, et non pour tel terrain, et non pour tel terrain, on comprend, et non pour compétition. Béli coûte marissé, on comprend. C'est tout un sacrifice qui est là. 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Et non, tout un sacrifice derrière. Mais malgré ça, mon content sport qui me fait. Vous connaissez mon Dieu, franchement. Je suis tellement reconnaissant envers le sport qui m'a gagné. On a beaucoup de respect pour ce sport là. Parce que à travers ça, dans mon enfance, mon grands-parents, j'étais dans l'univers l'alcool beaucoup, comprends là, j'étais là-dedans, j'étais là-dedans même, comprends. Depuis mon lever, mon trouve j'étais là-dedans. Et au fait, là, comme une soirée, comme on commence à faire sport, là, mon Dieu, bon, j'ai une soirée, mon plus sauve moi dans l'univers. Mon grand-parent qui était là, puis mon patron m'a dit, mon papa aussi, tout là-dedans. C'est mon maman qui n'est pas, il y a des côtés, mon maman, il n'est pas, il peine là-dedans. Et c'est bon Dieu qui me décide, Dieu, ben, alors, mon métier de sport, on doit faire pour quitter le patron là-dedans, comprends. C'est ça qui évite beaucoup de tentations. Et il renforce aussi mon esprit, un côté aussi, pour qui mon patron tombe dans sa bonne fléau, là, parce que le monde, là, est bien difficile, là, c'est ou si ou pas faux. Et moralement, on va le tomber. 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Au fait, moi, je ne connais pas un dimon comme ça, qui un dimon dans les montres, il vient proposer moi ça. Mais donc, là, je décide pour mon tour, de sa bonne qualité du monde, parce que là, de nos jours, là, quand on arrive, là, tout qui se faisait une serre comme ça, un peu soulier, même moi, avec la vaste. Mais bon, Dieu, merci, bon Dieu, qui dit, évite-moi à le faire.

0: ça a une qualité, qualité folie.
1: Et si on a une santé qui est inaccompagnée depuis le début?
0: Ouais, Bob Marley. En fait, Bob Marley, c'est mon artiste préféré. No Woman, No Cry. C'est mon santé préférée de Bob Marley. C'est ça, qui vient comme si mon moto depuis qu'il commence ce sport comme ça.
1: Nous, allons écouter ça, nous retrouvons juste après.

0: voilà, nous de retour en studio aujourd'hui. C'est la vie de Liro Flore, Liro, un jeune qui a certes nous fait qu'on se porte, qu'on nous dit, ben, en tout cas, on est dans, comme je crois, on est dans bien fiel, pourquoi pas finir tout ça, ce pot-là. 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
1: Le meilleur souvenir, c'est La Réunion et Mouti. Un kilomètre de l'arrivée, mon père allait moi-même devant, un kilomètre, nous j'ai eu un kilomètre. Quand j'ai eu une crampe qui est inimaginable, vous comprenez là. Moi-même, j'ai allé devant, quand j'ai eu l'arrivée, tout j'ai eu une crampe inimaginable. Et je me tombe dans l'herbe, je trappe mon pied de là, mais pas bien, si vous voulez. Et quand je suis tombé là, mon tombe un peu dans un trou, comprends hein? Un peu dans un trou, ouais. Quand mon trouve un du monde passé, voilà. Mon cri est bien entendu. Elle le du monde passé, mon cri est bien entendu. Elle le du monde passé, il est bien entendu. Elle est là, le 30e du monde passé. Elle est là qui a du monde à l'arrivée. Mon vivre ça, mon elle réfléchit là. Elle est là, mon Dieu, qu'est-ce que c'est? Avec trill, comme si mon cap a chien monté une preuve comme ça, vous comprenez? Mon cap a chien monté une preuve. Quand, en fait, comme si mon l'a laissé pour abandon, si mon peut passer, puis aller, comme si, puis pas bêtant de moi, puis moi, je suis un renfer, moi, pour le moins, moi, quand je suis un comme ça, et puis moi, pas pour faire ça, parce qu'il y a ton chambre, pour qu'il y ait un autre problème, quoi. Et non, malgré ça, mon traverse la ligne d'arrivée, mon raconte ben nakina, ben amine choqué, là, mon Dieu, puis ouais, c'est pas une affaire comme ça qui commence pour anéantir, toi, au point. Et après,

0: Et moi, déjà, meilleur souvenir, c'est ce qui m'a fait craquer en tout. L'aventure qui m'a fait vivre en Espagne. Et ça, joue là, écoute, les peines victoires de cette trail là. Mais c'est mon cher, mon ben plus gros difficulté à jouer là. Mon cher, mon ben plus gros difficulté, écoute, mon retour, mon lot montagne là, mais glacé, bizet tracé, on va dire, pour réussir sorti. Pour réussir sorti, l'eau sa montagne là, pour descendre, et nous sommes encore 15 km. C'est là qu'ils m'ont trouvé, écoute ça, comment dire, mon récit surpasse mon vrai même. Mon surpasse mon limite, ça joue là. Et au fait, dans le championnat du monde, là, mon pâte trop trop bien, mon tien, dans banti blessure. Et malgré ça, mon fini, termine le championnat du monde là, vous comprenez.
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0: Oui, exactement. Mon plus gros déception, et parmi mes plus gros déceptions qui m'ont eu, c'était en 2016, vous pensez. 2016, oui, côté d'un trail de road même. Quand mon retrouve, moi, abandonne mon premier trail de road, écoute, moi, un petit favori. Mon bizarre abandonné, ça, là. C'était une aventure qui pas facile du tout, voilà. Parce que dans où les coups capables de galoper, vous comprenez? Où les coups capables d'arriver, là pour le moment, ben, le PLN, ennemi ben trailer, c'est crampe. C'est crampe, c'est juste un petit douleur, un petit affaire qui n'est qu'une trappe ou la même langue, tu vas bouser. Vous comprenez? Mon vie, ça en 2016, quand mon arrive à arriver à Coco, mon train mon crampe depuis 10 km par là, mon train ni écoute, il est arrivé ninja mon bill là, tu vas voir le coup là. Et c'est ça un parmi mon ben plus gros déception que mon vie d'entre elles. Et après deuxième, c'était en 2023, vous pensez, en 2023, écoute, mon gagne le coup fatal, nous capable dire le dodo trail. De trail, c'est parmi ben les courses plus dures de nos calendriers, c'est parmi ben les courses qui faisaient meilleure préparation. Et ça joue là, mon victime de blessure qui appelle pubalgie, au fait, le problème avec lui, c'est qu'il n'est pas quitte toi, il dit un seul coup comme ça. Des fois, quand tu galopes, puis tu sens qu'il y a encore la même. Et une bonne affaire qui te pas qu'à faire, disons, un courrier, puis galop plus vite que toi. Tout, si tu envie galop vite avec qui tu vas pas capable, vous comprenez? En fait, les limites, toi, Dieu. En fait, ce qu'il fait pour moi, ce qu'il fait dans moi, les limites, moi, à une certaine vitesse. Donc, nous dire, si un écho, puis à la vite, moi, pas capable de suivre. les limites, moi, à sa vitesse-là, et c'est ça, Zou, là. Zou, qui m'en a connu, qui m'en a gagné, c'est là, qui, comme quoi, toute l'aventure insensée. Toute l'aventure insensée, une vie un peu plus. Une autre façon de penser, comme si. Parce que tu n'es plus capable de faire des efforts que tu t'es habitué à faire. Tu n'es plus capable de faire des affaires que tu t'es habitué à faire avant. Quand tu es pit, tu es normal. Mon business reste repos. Pas de sa banzou là, mon reste repos. Nous ne resterons pas pendant combien de temps? Pendant 6 mois à peu près. Et pour moi, 6 mois, quand tu pars à galoper, tu viens à l'année comme si. Quand tu pars à galoper, tu pars tout ça normal, tu vas tout l'honneur. Pour moi, il y a qui me disent bouser mon roi, moi, je vais carrer sans place. Je vais bouser, je vais sortir mon pays, puis faire des affaires. Et. Comme on dit, mon ben camarade, puis il commence à galoper, puis après il galope, puis il met un programme, galope, tout ça là. Quand je me parle ici, c'est bien affecté, moi, l'in bien joué le mot moral. Si le moral pas trop en place, vous comprenez là, ou cas faire ben folie. Mais c'est ça, un peu plus tout, mon ben, plus mauvais coup d'entre eux. Là, tout dernièrement, nous sommes à la réunion, nous sommes à 3 athlètes. Moi, Brian, Anne-Marie, et avec nous, coach Elvino. nous allons inviter pour trail volcan et trail volcan mon fait c'était mon troisième participation et ça

0: l'année là, il participe pour coaching sans et au fait trail volcan aussi, il y a un trail qui est assez difficile parce qu'il nous commence à vous pensez 2000 mètres d'altitude, vous pensez ça trail là. Côte toi de même dans une situation quand nous j'étais en Espagne, il est vraiment frais, climat pas pareil. Et nous les courses ont commencé, nous allons. Mon père restera dans rite à cause frais, vous comprenez. Mon père restera dans rite, nous avons beaucoup de difficultés pour respirer. Premièrement, ça me semble difficulté pour respirer. Surtout quand tu veux faire la montée, les courses, ça reste monter même. Et quand on arrive là-haut, moi en 15e position à peu près. En 15e position. Hein. Et c'est quand on commence à descendre. Nous commençons à descendre, on arrive là au Benin, je dis, elle vient nous, il invite à moi, je dis, allez lire autour, qu'on a rattrapé. Nous descendons extra vite, on s'est rattrapé. On pensait que nous rattrapé à peu près 5 points là, ouais, puis 7, à peu près, on termine en 8e position. Et trail volcan aussi, c'était un très bon aventure parce qu'avec l'organisation, bien sympa. Bonne réunion aussi, surtout. Bonne réunion, extra content, Ben Rodrigue. Vous comprenez, c'est sa mentalité. Et réunion envers Ben Rodrigue qui plie tout fait la différence.
1: Nous arrivons presque à la fin de l'émission. Et si nous vous faisons un résumé de où la vie, quand on est sorti, quand on est arrivé aujourd'hui dans ce sport, qui se pourrait nous amener dans la vie, qui, en quelques minutes, qui résumé où tu peux faire hein?
0: Pour moi, tu peux dire qui est sport, c'est toute mon vie. Il se pourrait nous répondre à toute mon vie parce qu'il commence là assez jeune. Assez jeune et là mon père pense pour faire jusqu'à ce qu'il m'ont pas capable de faire lui comprends mais il représente beaucoup pour moi parce que lui même qui me donne mon mot non à non lire au 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facile beaucoup de difficultés pour rencontrer des autres pour déçu souvent assez souvent je pour déçu parce qu'ils ont pas fait premier ils ont pas pour sortir premier depuis qu'ils ont commencé 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
0: 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Hein. Moi, j'ai un grand merci à Denis Laurent, mon ancien coach qui nous retourne beau et ça, c'était. Et un grand merci pour Arnaud Meunier. Arnaud Meunier, qui lance moi dans le bain, qui fait mon bonne démarche administrative tout le temps, il est là pour, si on a un petit papier, pas bon lire, on s'en vite, pour, qui tout le temps, il est témoin de nos bonnes performances. Et là, pour le moment aussi, moi, j'ai un grand merci à Elvino Pierre-Louis, qui l'a mot sous sa responsabilité, pour ce bon training programme qu'il devait faire. Et c'est lui qui d'ailleurs nous bonne performance aujourd'hui. Et après, un grand merci à la famille aussi. Amour la famille, mon maman, mon bon frère, mon bon sœur qui est tout le temps là pour moi. Et aussi mon madame. Et après, un grand merci à toute la population religieuse aussi qui, à travers ce soutien qui m'ont réussi à réussir à nous mettre aujourd'hui.
1: 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Et nous, dans Rodrigue, nous avons fait oui, nous sommes contents. Hein? Et ils ont dit, moi, tiens, voudrais dire où l'Iro qui nous rentre dans le livre de l'île Rodrigue. Fierté Rodrigue, on rentre dans l'histoire Rodrigue. Et beaucoup de monde, ils ne passent pas là. Et où, à au jeune âge, on rentre dans le livre, nous dire où bravo, où faire fierté Rodrigue. Et là, l'histoire, l'inscrire. Et là, où ils se pour consigner, filer. Même si des fois, pour tomber, même après au retraite, revenir vers nous, hein, nous pour dire où, hey, après 30 ans, on revient là, on prend retraite, là, l'Iro lui dit, hey, on rappelle, tu fais ça à l'émission, là, je fais bien rire. Alors, en tout cas, c'est une fierté pour la jeunesse, beaucoup pareil comme en haut. Pour continuer et ouvrir l'exemple, bravo.
0: Merci.
1: Voilà, la semaine prochaine, pour l'autre émission Fierté Rodrigue.

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0: 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Ça fait plaisir de vous retrouver pour une nouvelle émission. Le grand format de cet après-midi, Zourdi Noupena, le grand plaisir pour rencontrer un groupe qui est à Rodrigue depuis hier. Vous êtes à Rodrigue pour un petit séjour, un petit rencontre, un petit partage avec Ban Artiste de Rodrigue. Salutations donc au groupe Abin. Nous avons le plaisir pour accueillir le nous plateau cet après-midi Monsieur Alain Mounian, qui est responsable atelier la musique. Il y a aussi avec nous Madame Estelle Eleonore, qui est la coordinatrice sociale. Et nous avons Madame Mary Jane Armand, nous connaissons Rodrigue comme Fabiola. Elle est encadrant, responsable groupe Abin Rodrigue. Et nous avons Ban Jeune du groupe Abin avec nous, Jamelia James et Jamel le Jeune. Bon après-midi.
1: Bon après-midi, tout bon auditeur, auditrice, nous Zolitilil Rodrigue. Ça fait nous beaucoup, beaucoup plaisir communiquer avec vous grâce à la MBC et surtout grâce à Rosie.
0: Voilà donc cet après-midi, nous pouvons un petit peu le groupe Abin. Nous tenons le groupe Abin, qui est une baisse de l'enfance, une baisse par la musique du groupe Abin. Mais dis-nous un petit peu l'historique du groupe, quand commencer et surtout le but de ce groupe.
1: Ah oui, il a beaucoup, beaucoup plaisir, en fait, ré-rappel Bandimoun, en fait, jusqu'à qui point Abin, il y en a une l'encrasse dans l'histoire du pays, auprès de Bandimoun, qui vraiment rôde ban soutien et bien c'est ban qui a été soutien en termes de solidarité. Alors, nous sommes nés en 1982, à la suite de la grève qui ban camarade avec malvoyants, déclenché dans le centre que tu peux rester en fait. Ils ont un sheltered workshop que tu peux faire vannerie là-bas. Les autres conditions de travail, c'est tellement pas bon qu'ils décident pour dire non, arrêtez avec ça. Les là, comment ban zen, tu fais que ça au petit collège, comment dire, nous sommes dans l'endroit là-bas, nous sommes bien sensibles à ça, l'appel là, nous allons donner un coup de main pour revendiquer ce droit. Et nous restons avec eux pendant 45 jours dans cet abri là. Manger, boire, santé, raconte des histoires, trouve bonne solution, guetter qui manière pour fausse bonne l'autorité, bonne patronat pour amener bonne changement. Et finalement, au bout de 45 jours, tu es arrivé, trouve une solution. Alors, entre-temps, un lien extraordinaire tissé entre nous, tu as une solidarité extraordinaire qui dépasse nous, tu es dans la communauté, même en Thiers-Maurice.
0: Forcément, grand... après 45 jours.
1: Exactement. Et là, nous n'avons pas envie de perdre ça, la fausse, sa solidarité là. C'est comme ça, là qui nous tourne ce mouvement là dans l'association Abin. À l'origine, c'est l'association Bien-être des aveugles de l'île Maurice. Et nous comptons vous dire ça parce que dès à l'époque-là, nous sommes en contact avec un grand, grand, grand musicien avec Don Rodrigue, Gonzague Pierre-Louis. Je vais faire un grand, grand coucou pour faire tout pour nous capables de réussir.
0: On
1: ne
0: peut pas encore rencontrer l'idée de l'arrivée.
1: Oui, on ne peut pas encore. Par contre, nous avons un petit fils aujourd'hui pour Mathieu.
0: D'accord.
1: Donc, nous renouons contact. Et je vais faire un petit coucou spécial parce que c'est des gens qui nous aussi bien, bien inspirés à nous. Alors, nous roulons avec ben camarade avec en termes continuer la guerre pour notre droit, continuer faire notre intégrer dans la société à travers ben programme de mobilité, sortie, loisirs, mais aussi à travers la pratique continue la musique. Nous comptons ça parce que ben dimon avec c'était sa qualité, sa talent qu'ils ont développé là. Par rapport à l'écoute, par rapport à la musique lui-même.
0: L'oreille fine, comment nous dire?
1: Terrible, extraordinaire. Oui. Les là, je suis aussi sur le type partout dans Maurice, parce qu'il y a un seul centre. Oui. Anti-Maurice, ça veut dire quand je devine...
0: À l'époque, le centre, était
1: à Beaubassin.
0: Il est toujours à Beaubassin?
1: Il est toujours à Beaubassin. Mais étant donné qu'ils sont sortis anti-Maurice, ou qu'il y a une qualité de tradition, vini, oui. Et une tradition musicale, sa diversité qui nous trouvait dans qu'il tient Maurice, là, je l'amène ça, tout ça là, hors nous. Et donc, nous, ensemble avec eux, nous commençons à faire la musique, gratte-gratte, jouer, jouer, ravane, maravane, tout ça là. Jusqu'à ce qu'on nous fait une fête nous-mêmes, ben, nous-mêmes nous faisons animation. Donc, en longtemps, nous sommes à inviter les autres. Un moment, nous disons, ben, nous ne pouvons pas faire ça nous-mêmes. Quand nous faisons ça tellement, ça nous sortit bon. Là, nous disons, ben, pas capable d'arrêter là, nous continuons. Les temps, nous continuons même, là, qui nous besoin de trouver un nom. Et nous trouvons ça acronyme A.

0: BAIM là, rentre bien parce qu'il lit dans l'engaz. Ah ben, il y a une interdiction, ah ben, il y a un halo, ah ben, il y a des affaires extraordinaires dans l'engaz. Et il y trappe vite.
1: Oui.
0: Et ça a même une ligne non-groupe là.
1: Elle est facile pour mémoriser aussi.
0: Exact.
1: D'accord. Donc, ça, c'est un petit peu l'historique du groupe. Mais là, nous trouvons quelques membres du groupe ABEN avec nous. Explique-nous un petit peu le fonctionnement. Combien de membres vous êtes dans ce combien? Comment vous êtes fonctionné?
0: Oui, seulement, groupe ABEN, à la base, il y avait bonne camarade avec, dans une perspective inclusivité.
1: Oui.
0: Mais arrive un moment, bonne camarade avec même, dis-nous, je te connais. Il y a les autres dîmes aussi qui ont un problème dans ce pays-là. Hein? Oui. Il y a des enfants, écoute. Il y a des enfants, misère terrible. C'est un petit garçon qui peut venir ton Claude, un dîme avec, dans le centre. Et il n'y a pas de papa. Il y a des enfants qui ne peuvent pas gagner ce qui est bizarre en termes
1: de nécessité.
0: Nécessité. Il dit à nous, pourquoi a bien capable de faire une petite affaire pour eux. Il y a la même qui ça tape l'eau, nous faut. Il y a la même qui nous dit à nous ver l'association à bonnes enfants.
1: Et nous trouver bonnes enfants, c'est bien intégrer l'association. Vous dit, comme les enfants, c'est bien.
0: Exactement. Alors, il y a beaucoup d'enfants qui ne passent pas à bain, mais Valère Dizou, là, nous avons à peu près 120-130 enfants dans Beaubassin. Il y a une cinquantaine dans Aumône, il y a une cinquantaine dans Grand B. Et ça lit en perpétuel mouvement. Donc, l'étant ouvert, nous, l'association à bonnes enfants, l'y répond à un besoin parce qu'il nous croit qu'ils enfants, n'ont pas gagné suffisamment l'espace pour l'y exprimer. Il y a trop belle pression, l'oli, par rapport à ben, l'attente académique. Il pas gagné le temps jouer, pas gagné le temps exprimer.
1: Épanoui comme il faut, nous,
0: comment
1: dire?
0: Oui, vivre sur l'enfance, comme un bizarre. Et c'est comme ça, les là qui nous dit, mais nous allons dans la communauté Barclay, nous allons guetter une coute qui m'a nié ce tété. C'est comme ça même qu'il est là, Marouzia, avec un des autres camarades, à l'au terrain, accompagné de ce petit bonhomme-là, tout ça là. Il est là à trouver réellement un ressenti, un besoin ressenti pour qui bonnes enfants gagnent l'accompagnement autre qui sait qu'il y en a.
1: Qui déjà paye de nous.
0: Qui paye déjà de nous.
1: Et nous connaissons les enfants, c'est un groupe vulnérable aussi. Et encore, les enfants qui demandent précarité, c'est encore plus vulnérable que d'autres.
0: Exactement. Alors, ça donne-moi l'occasion, si elle passe la parole à Estelle, parce qu'il est sa première génération qui rentre dans la banque comme un enfant.
1: Banque qui commence Timahomit.
0: Oui, exactement.
1: Voilà, donc ça fait nous plaisir, comme on dit pour Tan Estelle Eleonor, coordinatrice sociale, donc ou une. Grandi dans le groupe ABEN. Qui l'a jeune rentre dans le groupe ABEN?
2: Alors, bonsoir Rodrigue, bonsoir Banoditer. Et moi, comme on rentre dans le groupe ABEN, je suis à peu près 10 ans.
1: Oui.
2: Pour là, et aujourd'hui, moi, j'ai 35 ans.
1: Et 25 ans de cheminement avec le groupe ABEN.
2: Oui. Et quand on peut dire coordinatrice sociale, à ce terme, coordinatrice sociale, parce que mon envie, pour ça, c'est que je vais apprendre, c'est que moi, je vais gagner. Parce que ah ben, c'est moi déjà la case. C'est que mon gagné, mon envie de porter ça avec moi les autres. Mais mon reste un enfant à ben, comment mon rentrée au tout début, mon reste tout le temps un enfant à ben. Et je me rappelle quand je suis venu Rodrigue pour la première fois, je suis venu avec Abin. Je suis venu avec Abin, je suis fait concert dans quatre endroits de Rodrigue. C'était mon premier voyage. Et après, quand je suis revenu, c'est un petit groupe d'enfants dans Rodrigue.
1: Bien sûr, nous pouvons causer le groupe avec de Rodrigue d'un petit moment.
2: Et pour capable porter ce qui moi m'ont gagné. Aujourd'hui, moi une maman, trois enfants et moi peux capable aussi donner mes enfants ce qui moi m'ont acquérir et porter avec ben ce qui peut venir derrière moi pour que la scène là n'est pas arrêtée, pour qu'il continue et pour nous valoriser nos patrimoines, nous continuer à jouer pour ne pas perdre ce qui nous gagné dans ben.
1: Qui on gagne dans la bain? Dis-nous, qui va une valeur qui on acquérir, qui va une petite chose qui vous pensez aujourd'hui, qui ne fait où c'est qui vous était, cette personne qui vous était aujourd'hui?
2: Déjà, si pas dans la bain, je suis pour là, parce que je suis dans la radio, Rodrigue avec vous. Et ce qui moi, on gagne, c'est qu'Alain, ça a l'espace pour jouer, l'espace pour socialiser avec les autres, gagne l'occasion en tant qu'enfant, prends la parole, exprime-moi. Je sais qui m'a pensé, sans qui, comment dire, pour je sais qui te peut dire là, pas bon. Et...

0: quand nos enfants, quand nous avons des affaires, et écoute ce qu'il nous peut dire, et prends ce qu'il nous peut dire, transforme-le, parce que ça va nous jouer Chimomit, dans l'album C'est Chimo sur nous l'enfance, c'était Banzoué qui nous peut jouer dans nous l'enfance, et qui nous transformait pour un album avec ma santé. Et mon travail de social, si je suis dans l'album, je suis pour travail de social, je suis tout le temps fait travail social, exodus, et pour me capable. Pour qu'il y ait un petit djibout, je suis capable d'amener quelque chose pour que la relève continue, comme dit Cosé, parce
1: Ou
0: que.
1: font partie de la relève d'ailleurs.
0: Pour que la relève continue, parce que sinon, si elle n'est pas là, si Marouja n'est pas là, mais nous faisons quand même une la relève pour qu'il nous continue faire ça, ce joli travail, qu'il commence à faire avec nous et continue à faire ça avec mes enfants.
1: Ils ne peuvent pas dire que le groupe Abin, c'est une structure solide, 44 ans déjà, s'ils ont commencé en 82. On dit c'est 44 ans qu'ils sont là, de petit ferme. Abin encore peut exister et il y a une branche dans Rodrigue qui nous peut causer actuellement. Donc, Abin dans Rodrigue, peut-être pas tout le monde qui connaît qu'il y a un groupe Abin à Rodrigue. Donc, nous venons le plaisir à cause avec Madame Mary Jane Armand, donc à Rodrigue connue comme Fabiola. Alors, explique-nous un petit peu le groupe Abin de Rodrigue, comment ça fonctionne.
2: Alors, nous avons une trentaine d'enfants qui nous font activité dans le dimanche. À cause de ça, on appelle ça Sunday Care.
1: D'accord.
2: Donc, dans trentaine d'enfants, ça veut dire nous tous 21 familles. Mes enfants viennent de 1h30, y aller parfois jusqu'à 5h, dépend de l'activité qu'ils nous font. Lis beaucoup la créativité, le jouer traditionnel,
1: Oui.
2: parce que nous avons tous dans sa main de jouer. Là, tous les dimanches, nous connaissons, nous tenons l'air, finir faire l'ouvrage, galoper, venir le terrain pour jouer. Ou soit pas le marché, dans le bois, pas le road goyave, c'est pas qui. Et c'est ça, mes affaires-là, qui nous les amener. Parce que depuis Maurice aussi, je gagne beaucoup avec Abin, je gagne du travail social avec TLEP. Donc, c'est comme ça que les affaires-là sont tissées. Et là, comme on retourne, on profite de l'occasion, parce qu'Abin est un chien de garde par rapport à tout ce qui est culture. Donc, je dis. Votre absolu ne parle pas aux autres.
1: Tout ce qui est culture, tout ce qui est tradition, folklore
2: Voilà.
1: de Maurice, de Rodrigue
2: De
1: aussi,
2: Rodrigue.
1: nous penser. Et bien, c'est un moyen aussi, vous pouvez se joindre dans dimanche, tous les dimanches. C'est peut-être un moyen aussi pour tirer à bande d'enfants dans toute la somme, tirer à bande d'enfants devant ben l'écran.
2: Exactement, exactement. Et la communication passe bien. Il y a un petit groupe WhatsApp pour me communiquer avec mes parents. Et une fois, on va un message depuis quand matin, Miss Puna là, Miss Puna, que nous besoin. Donc, nous remercions déjà le comité village qui donne nous liberté avec
1: Ben,
2: centre.
1: centre.
2: Donc, on est dans certaines activités. Enfin, nous faisons dans le centre, dépend des temps. Après, nous faisons beaucoup le terrain handball national, le complexe sportif.
1: D'accord. Donc, ça, c'est un moyen aussi pour les enfants de socialiser. Déjà, la socialisation des enfants, c'est très important que les enfants commencent à socialiser, commencent à vivre avec les autres depuis leur jeune âge. Aujourd'hui, nous trouvons une génération que les enfants beaucoup plus individuelle, beaucoup plus renfermée. Eh bien, comment est-ce capable d'apporter une solution à ça, le monde qui nous est aujourd'hui, que nous trouvons beaucoup d'enfants, l'appareil numérique?
2: Définitivement, parce qu'il y a aussi un frère, sœur qui là-dedans. Et quand mes parents passent, ils sont contents parce que quand ils sont dans la cave, nous connaissons un travail, on n'a pas qu'à éviter. Mais quand ils sont dans scène d'équerre, dans dimanche, quand ils ont une activité, ça travaille, ça merging, ils sont ensemble, fait une complicité qu'ils ont développée là, extra.
1: Oui, c'est aide bandes enfants épanouis, comme on nous dit,
2: Oui.
1: peut-être, Monsieur Mounien, pour pouvoir
3: Oui.
1: ajouter à ça.
3: Oui, Alain Rosy.
1: Allez, voilà.
3: Oui, moi, je crois que ce qui différencie capable à ben depuis ben les autres organisations, c'est qu'ils mettent beaucoup l'emphase, l'eau qu'ils tirent comme un moyen primordial pour le développement du monde. Nous croyons qu'ils tirent pas un mot là-haut, qu'ils
1: C'est nos
3: tirent
1: racines.
3: pas veut dire zis, l'amusement, lit tout ça là,
1: Oui.
3: mais les fondements, l'existence elle-même. Et quand nous parlons de culture, il implique qui nous dit à nous-mêmes, qui nous ban héritier ban tradition. Pendant plus longue période de l'existence de l'humanité, c'est ban anciens qui nous transmettent non seulement valeurs, mais connaissances, compétences, manières vives. Et ça, fin faire ban dimoun qui

0: m'a dit, vive ben la vie, bien, bien, dire. Ben, y compris ben les enfants.
1: On fait oui, tu as longtemps, tu as les temps qui s'appelle les temps morgueuses.
0: Voilà. Mais les temps morgueuses, il y en a ça d'intéressant qui, en fait, vous connaissez quand on vit une grand qui ou récit comprend qui morgueuse bon pour manger.
1: Oui.
0: Quand ou petit petit ou pas pour gagner, parce qu'il ou pas encore développe suffisamment maturité au niveau ou biologie ou sensibilité au bon sens pour qu'on découvre ça. Et comment dire, un petit guide à tôt nous cause des temps morgueuses, comment les temps pour ben misérable. Mais tu as quelque chose de bon là-dedans parce qu'il dit moun tu connais faire avec ce qui je t'en a comme ressources propres à eux. Je ne peux pas dire qu'il nous besoin retourner là-bas. Loin de là.
1: Mais nous apprenons beaucoup avec sa, sa période de l'étang morgueuse là.
0: Oui, on a bien raison. On a bien raison. Parce qu'il nous permet de dire si à vivre, pas de bonne propre astuce, pas de propre connaissance qu'ils ont hérité à travers l'expérimentation, à travers vivre ensemble.
1: Oui.
0: Alors, le fait même qu'il nous aide l'association, le fait même qu'il nous dit aux enfants, paraissent dans toute la case tout seul. Pas juste occupe tes propres affaires, ou soit juste tes familles. Sauti vini, nous pouvons construire la société. La société est construite comme ça. La famille a une unité dans, y a une unité dans la société. Mais s'il reste disparate, les lèvres qui gagnent une tension, une incompréhension, nous ne pouvons pas comprendre qui fait tout comme ça. Nous croyons qu'il est trop différent pour nous fréquenter toi. Mais quand il y a l'espace qui nous propose là, l'espace commun, qui finalement est bien commun à gérer, il est là. Tout vient possible pour les enfants et grandir, même développer. Et le fait même qu'ils nous permettent une manière de dealer avec quelque chose, une manière d'appréhender une difficulté, une manière de trouver société, une manière d'aborder une solution. Quand on dit qu'il y a un gros problème, par exemple, il y a un problème de chikungunya, il y a un problème de leptospirose, ben, nous pouvons causer avec les enfants, nous pouvons faire une activité. Les là, ils peuvent prendre une petite affaire. Ce n'est pas un petit dessin, ce n'est pas un petit lapin, il prend ça, amène sur la case. Il y a une objet conversation. Parce que, normalement, je n'ai pas causé la case, je n'ai pas assez causé la case. Je n'ai pas une cisée grave.
1: Oui.
0: Comme on dit, tous les temps, la voix d'enfant-là, personne ne t'attend. Même dans la famille aussi, comment les enfants-là commencent à causer. Et reste tranquille, tu es en mode fatigué. Là.
1: Tu as des enfants qui te peuvent dire.
0: Oui. Mais là, alors quand les que... enfants-là viennent, l'idée est d'être une knowledgeable person. L'idée ça connaît ses parents pas cardia il te pas connaît ferme toi la bouche. L'une vient écouter, l'une vient partager, l'une vient apprendre. Parfois quelque chose qui y a mené aussi intéressant. Même si il dit à bonnes affaires qui drôle, parfois même bonnes affaires totalement fausses, nous préférons lui dire ça. Comme ça nous capables amène scientificité là-dedans. Lui gagne sa connaissance droite qui vient là.
1: D'accord.
0: Il arrête pense dans mauvaises affaires, lui amène réflexion dans parents dans la communauté. Alors, c'est ça, ben, manière faire là, qui nous tient content, les autres inspirent les autres. Et nous, l'objectif, c'est ça. Ça veut dire, servir ça, ben, qualité méthode là, et living encore plus joli quand on fait living une dimension artistique. Ça veut dire, living une quelque chose scénique, nous capables de faire living un spectacle, nous capables d'amener l'île la scène, nous capables interagir avec un public. Nous capables de montrer les autres, en fait. Et ça, il y a une résonance extraordinaire. Parce que ce qui nous fait là, ben, dis-moi, il y a dans les autres.
1: Oui.
0: Et que vous accueillez les bien.
1: Et nous connaissons, ben, les enfants, vous êtes très sensibles à la musique, vous êtes pour attirer. Pas la musique, vous pensez, c'est ça aussi qui attire beaucoup, beaucoup de bonnes enfants dans le groupe
0: oui.
1: Amen. Vous gagnez l'occasion aussi, cause avec Jamel le jeune. Jamel, bon après-midi, dis-nous qui l'âge tu as.
2: Bonjour, bon après-midi. Moi, j'ai 13 ans.
1: 13 ans, depuis quand dans le groupe Abin?
2: Moi, dans le groupe Abin depuis 5 ans. Ça veut dire que moi, je suis rentré en 2021.
1: 8 ans à peu près, là, dans le groupe Abin. Donc, c'est en 8 ans. Donc, dis-nous, qui t'en apprend? Comme ça, nous trouvons, nous entendons tout à l'heure, tu peux jouer la flûte. Est-ce que toi, t'en apprend dans le groupe Abin ou ça, t'en amené quand t'es venu dans le groupe Abin?
2: Moi, j'apprend dans Abin.
1: Mm-hmm.
2: Avant, bah, tu connais que tu as même la flûte.
1: Oui.
2: Et quelqu'un invite moi, il appelle, je ne sais pas comment dire, il appelle Loïc, il invite moi pour jouer la flûte. Je joue, et tant que tu as une finité passée, je suis

0: composer la fête, bien sûr.
1: D'accord. Peut-être un petit morceau de la flûte nous fait un auditeur tan compétence de Jamel le Jeune. Nous avons l'occasion de tanli avant l'émission dans le couloir. Nous tanli un petit moment, un petit morceau de Jamel le Jeune avec la flûte.
2: Alors, nous faisons un petit instrumental, une santé qui, en fait, John Kenneth Nelson, qui composait, appelle les temps longtemps. C'est tellement joli, ça, qui nous, comment dire, apprivoise-li. Et Jamel fait ça bien, l'eau la flûte.

0: Que voulez-vous, c'est le groupe Aven qu'on nous cause. Aven nous cause la musique accompagnée de Alain Mounien à la guitare. Mesdames, messieurs, c'était Jamel le jeune à la flûte. Qui fait à Jamel la flûte? Il y a tellement d'instruments de musique qui fait la flûte.
1: Ou carré, ou pas tout ton.
0: Qui fait à la flûte? Il y a tellement d'instruments de musique. Il y a la guitare, il y a le piano, il y a le clavier, il y a tout ça là. Qui fait à la flûte?
1: Comment dire, tu es là, mais pas tu connais qui était à la flûte.
0: Oui.
1: Il y a là un camarade, il invite moi pour jouer la flûte. Il y a mon apprendre. Avant, Alain, tu es guetté, tu es montré nous. C'était moi qui peux montrer l'année dernière, en fin d'année, même comment jouer la guitare. C'est moi qui vais prendre la guitare.
0: D'accord, l'élève a dépassé
2: Oui,
0: son
2: comment
0: maître,
2: dire?
0: comment dire. Voilà.
2: Ouais.
0: Donc la flûte, la guitare, ça c'est un instrument qui attire toi. Voilà, nous avons aussi avec nous une jeune demoiselle, Jamelia James. Donc Jamelia qui est avec nous en studio. Quel âge as-tu?
3: Alors, moi, j'ai 15 ans.
0: 15 ans. Depuis quand te fréquentes le groupe Aben?
3: Alors, depuis maintenant 8 ans,
0: Oui.
3: pas fait 5.

0: 7 ans,
1: C'est
0: depuis
1: temps à peu
0: qu'ils
1: près.
0: me font partie de la bain. Alors, moi, Berlin montre-moi beaucoup de choses, qu'il y a des façons sociales à apprendre. Il apprend moi beaucoup d'affaires dans une façon que faire où on veut apprendre. Ben, quelque chose qui. Pas forcément dans l'école pour montrer où.
1: Oui.
0: Si par exemple, tu montrais moi à l'école, dans ma classe SMS, si toi, j'ai moi, tu peux plier, on veut apprendre ces idées-là. Qui. Pas forcément qui, ce qu'ils ont montré là, pardon, mais manière qui a bien fait lui, faire plus intéressé avec ces idées-là et faire où. Et de nous une liberté d'expression qui. Ou pas pour aller à l'école.
1: D'accord, donc l'école est bien structurée quand même. L'école est bien structurée, comme on nous dit, ah, t'allais là au tout début, l'école lit comme ça, hein, mais l'enfant arrive à un moment, il peut être un enfant. Comme on nous dit, Estelle Dialy, elle a l'espace pour être un enfant. Un enfant peut faire tant de cela, voir un enfant bien capable, développe ben, les autres compétences. Et les enfants, peut-être académiquement, sont pas aussi doués, mais là, nous trouvons ben, talent, ben, compétences qui émergent depuis le groupe. Ah ben, toi qui t'en apprends comme si, qui fait, qui audit, te dire, moi, une jeune fille de 15 ans, moi, une jeune fille qui épanouit.
0: Alors, beaucoup de choses. On apprend.
1: Une question qui te manque, toi?
0: Mon gardien est un peu plus lourd qu'il tient.
1: D'accord.
0: Parce que c'est des affaires qui. Pas forcément qui pour gagner. Encore une fois, dans l'école. Quelque chose qui me même pas tu connais exister. Et qu'en même temps, fais-moi pas juste connu, mais qu'aussi pratique-lui. 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
1: 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Donc, nous trouvons ben, nos enfants à l'école. 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Mais il y a des enfants qui bien évoluer en dehors ça cadre de l'école là aussi. C'est pour ça qu'il y a un groupe, une association. 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
2: 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parascolaire.
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0: maternelle pour son introduction dans l'école et que nous comptons qu'il dans Maurice depuis assez longtemps maintenant, il est rentré comme un cisé.
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0: 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Qui manière, ou traite n'importe qui cisé. Ou bien, tous les temps, servir méthode, causer, permet aux enfants de dire, hein. 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Autour de tout ça là, il y a une réflexion, il réfléchit. Il va apprendre comme un perroquet. C'est ça qui fait la différence. Ça veut dire quand nous payons donner nos affaires, quand nous payons dire nos affaires, quand nos enfants là permettent quelque chose, nous, tous les temps, essayons de poser des bonnes questions pour les réfléchir. Mais qui faire? Une méthode avec qui faire? Les là, ils ont une réponse là, les là, ils sont satisfaits, les là, ils peuvent apprendre quelque chose. Si vous pouvez raconter une histoire qui n'a aucun lien avec sa réalité, et comment dire, il n'est pas trop bien connu qui faire, ben, il se dit, il apprend ça. Il y a une
1: Libère dit
0: difficulté.
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0: 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Mais c'est dans sa manière-là qui nous agit pour véritablement faire ben l'apprentissage possible, mais que les enfants gagnent plaisir là-dedans. Et
1: Une
0: comment il y a
1: pédagogie
0: plaisir?
1: inclusive qui inclut les enfants dans ce système-là, tu peux dire?
0: Totalement. Totalement. L'inclusif parce que les enfants viennent acteurs de soi l'apprentissage. Il y a une méthode qui nous appelle une méthode pédagogique, mais nous pouvons dire une méthode psychosociopédagogique qui est culturellement informée. À cause de ça, là, toute sa dimension raconte des histoires, fait sirandane. 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
1: réfléchir.
0: Right?
1: Parce qu'il y a une différence quand nous quittons le système, il y a une différence entre mémoriser et comprendre ce qu'il veut dire nous.
0: Exactement. On a bien raison. On a une grosse différence. On a trop beaucoup l'emphase qui nous met zislo mémorisé. Mémoire, bon. Mémoire, mais c'est moi. Mémoire là, l'isis, l'ipouvine, une affaire qui peut dépasser vite, vite.
1: Parce que pas tous les enfants qui ont la même capacité pour mémoriser. Les enfants sont capables intelligents, mais ils ne pas mémoriser. Ils ont une mémoire qui est photographique, qui peut pas mémoriser longtemps.
0: Ouais, mais parfois, on met une pression initiale, l'oli, qui fait, on peut dire, il mémorise ça, qui ça vous sert, il faut dire, ça sert, il quelque chose, mais, au cas où, moi, comme quelque chose, on court rappeler, on l'a pas dans l'école là.
1: Pas grand-chose.
0: Pas grand-chose. Ah, mais nous, pas perdre, nous, les temps, nos ressources, quand tu es capable, c'est, il y a plus bon escient.
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0: Oui.
1: apprendre.
0: Dans une perspective qui nous appelle holistique.
1: Oui.
0: Développement intégral des enfants, même adultes. Ça veut dire, il n'y a pas besoin de grandir physiquement, il n'y a besoin qu'à grandir cognitivement, ça c'est ce cerveau, ce raisonnement, ce logique, ce langage, mais il est besoin aussi capable de grandir, développer émotionnellement. Et c'est là, à côté, nous plus gain de difficulté.
1: Parce qu'ils ont dit ne pas mettre l'emphase dans l'intelligence émotionnelle. Ben, les enfants pas trop connaissent comment pour gérer ben, l'émotion.
0: Je ne vais pas vous connaître, je vais pas vous connaître, il est assez simple pour comprendre. Parce que l'émotion nous sortit, nous naît avec l'émotion. L'émotion même qui prend tout l'espace dans nous. Mais si ça, l'émotion-là, à la base,

0: 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L'époux reste dans révolte, dans colère, dans frustration tous les temps. 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Et c'est là si vous avez une séparation, une laguerre, une divorce, l'autre qui rentre là-dedans là. Il empire la situation émotionnellement. Et si l'émotion pas stable, non, il n'est pas stable. Comment vous pouvez mettre l'apprentissage cognitif là l'émotion qui pas stabilisée? À cause de ça, vous avez dit dans l'ensemble, à cause de ça, Estelle, li en sort ces affaires sociales là. 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Qui manière, comment dire, il développe une capacité pour faire face à l'angoisse à travers eux. Quand nous montrons aux enfants, nous disons, allons promener dans les bois, tandis que le loup n'est pas là. Le loup est là. Alors, ben, dis-moi tout ça, comme on dit, nous avons fait bête. Mais, guettez les enfants. Et même, ben, a dit, quand je viens suivre un cours, ou pas pour croire, ou à quoi, ben, les enfants 4 ans, 5 ans, peut jouer. Quand je viens faire ça. Mais on retrouve ces enfants qui sont dans eux-là.
1: 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On a dit, il y a une partie de l'enfance qui jamais mort.
0: Jamais, il va pour mort.
1: Oui.
0: Mais nous, comme on dit, repousse-les tellement en
1: oui.
0: dents,
1: oui.
0: qu'il n'y a pas un outil pour nous. Tandis que si nous pouvons montrer à nos enfants sa qualité quelque chose, sa qualité d'activité-là, il peut former sur l'intelligence d'une manière, il peut former sur l'émotion d'une manière intelligente. 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
0: 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Il y a quand même un pour trouver ça un paradoxe, qui manière l'émotion capable de bien intelligente. Mais il est capable de venir quand vous êtes conscient de ça, l'émotion. Là.
1: Ou pas laisser l'émotion à dominer, par exemple.
0: Oui, mais d'abord, ou bien laisser les sortir.
1: Oui.
0: Ou bien.
1: Accueillir.
0: Et bien qu'on accueille. Et meilleure manière pour accueillir ça, l'émotion-là, c'est dans sa bassin zoé, là. Peine à l'autre, ça.
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1: 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C'est ce qui fait les enfants d'ailleurs, vous êtes d'accord avec moi, Alain?
0: Totalement, totalement.
1: Voilà. Et vous pensez où une garde sa lame d'enfant, là, elle est toujours là,
0: mais
1: toujours
0: enfants,
1: à la surface.
0: Rappelle-moi ça. Les enfants, rappelle-moi ça, la nuit, les jours.
1: Oui.
0: Et quand vous êtes zut, quand vous trouvez zut, quand vous écoutez zut, quand vous venez vers moi, il y a une affaire magique qui déroulait et qui oblige moi, comme à dire, retourne dans sa l'enfance là pour mettre moi dans une place et pour en même temps comprendre qui fait un autre peut faire comme ça, mais aussi savoir sa bonheur, vient un peu insolent, pas
1: insouciant,
0: écoutant, insouciant. Mais fais-moi prendre moi ça quand c'est sérieux, moi qui m'étais moi.
1: La vie passe quand c'est sérieux là, si nous guettons bien.
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1: 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Si oui. nous retrouvons sa l'âme d'enfant, oui. nous pouvons trouver ben fardeau beaucoup moins lourd.
0: Oui, on a totalement raison quand vous dites ça. Nous compliquons beaucoup d'affaires, mais nous avons besoin d'une alternative pour ça. Comme on dit, on ne peut pas dire arrête en colère, arrête de faire ceci, arrête de faire cela, arrête de être potable, arrête de fumer, arrête de boire. Non, vous besoin de ne pas faire ça même. Mais qui vous peut proposer?
1: Avec une alternative.
0: 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Dans la terre, n'a cela. Zodi, ben, pied là, peut pousser, il peut commencer à fleurir. Et nous, là, Zodi, sa mission là, là, pour examiner ça un petit guide de plus près. Écoute, ben, les enfants, jouer avec eux, comment nous faire, toute longue.

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1: 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Que oui, et nous n'avons pas de cœur, et nous n'avons pas de collaboration.
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1: 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Encore une fois, à travers le groupe Abin, Abin Maurice, Abin Rodrigue, c'est une seule équipe. 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
0: 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Comment dire? Dans nos premières rencontres même là,
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0: seulement, quand je lis un petit peu différemment. 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
0: Dans
1: avec nous?
0: l'espace, des
1: Désertant.
0: temps,
1: Ouais.
0: des temps.
1: Désertant. Vous pouvez partager
0: Alors,
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0: 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l'avant avec bonne proposition, mais nous joignons aussi la commissaire Christiane Agathe, aussi, avec qui nous travaillons dans le passé autour de la thématique de la parentalité, de la formation de la caregivers, tout ça là dans Rodrigue. 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
0: certainement.
1: Donc là, c'est une visite en présentiel, nous capables de dire, un petit rencontre, un petit partage, une collaboration.
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1: 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Donc, peut-être avant nous séparer, un petit partage, ça va une découverte de ben jeu à Rodrigue. 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
1: 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Si vous êtes récit, mettez-les en musique.
0: Pomme d'amour.
2: Ah, ouais. Qui peut.
1: Qui pomme d'amour, pomme d'amour rose,
0: Oui,
1: peut-être,
0: oui,
1: c'est
0: oui,
1: ça?
0: oui. Mais
1: D'accord.
0: qui ne souligne pour une mélodie.
1: D'accord.

0: Voilà, donc bravo, donc NG Kin Vinen Melody.
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0: Qui nous pensait, nous vous tendez
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1: c'est même qui m'a dit Aoula.
0: Voilà, un petit avant-goût.
1: Oui.
0: C'était un petit avant-goût. Rapidement, avant de nous terminer, Alain, un petit mot à la jeunesse de Rodrigue. 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
1: Mais Banzen, je portais l'espoir à la base. Faut pas je désespérer l'eau non comment dire, Zodizou, nous pouvons gagner tous les temps une tendance, de plus en plus, nous gagnons une tendance pour rester nous-mêmes, surtout par rapport à l'utilisation réseaux sociaux portables. Comment dire, faut-il nous déjà préparer, nous, parce que les autres pays commencent à prendre des mesures pour limiter l'utilisation portable. 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Et l'alternative, justement, tout ce qui nous causait depuis le commencement de l'émission là,
0: Banjo.
1: Rosie.
0: En priorité, banjo.
1: Oui, en priorité,
0: Voilà,
1: Banzen.
0: nous bien comprenons, banjo qui garde nous l'âme d'enfance, même nous adultes, elle est une partie,
1: Oui.
0: l'enfance qui reste dans nous.
1: Et ça,
0: Nous gardons nous ban grands enfants.
1: ces bonnes enfants et Banzen qui portaient à sa
0: Porter de
1: place.
0: ça, porter d'espoir, comme on dit,
1: Oui.
0: l'avenir de demain.
1: Oui.
0: Merci beaucoup, merci Alain
1: Plaisir pour nous.
0: Mounien, merci à la groupe. Ah ben, l'eau nous platonutina avec nous, Anne Mounier, responsable atelier la musique. Mary Jane Armand, encadrant. Donc, ah ben, Rodrigue, nous avons aussi Estelle et Léonore, coordinatrice sociale. Et nous avons aussi 20 enfants, 20 charmants enfants qui avec nous. C'est Jamelia et Jamel. Merci pour votre présence. L'eau nous plateau. Nous, l'émission, les termine ici. Madame, Monsieur, merci une écoute ligne. Nous souhaitons passer une excellente soirée sur les ondes de Rodrigue FM dans quelques instants. Journal Créole, me retrouve juste après. À tout à l'heure.
1: Merci.

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3: Merci, Rosie. Merci d'être avec nous. Allô, Rodrigue FM. 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
2: 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Nous arrivons à la fin de sa journée là. Merci au fin suivi. Merci à l'équipe technique, notamment Stenio Prosper. Dans un petit moment, je vous retrouve Rosie pour la suite pour mon port. Je souhaite tout une bonne soirée. Laure Rodrigue FM, à vous aussi pour la suite.
3: Merci beaucoup, Christiana. Donc, très bonne soirée à vous aussi. Ben, téléspectateurs, pour l'occasion, on retrouve vous pour Journal Rodrigue, Laure TV Rodrigue.
2: Exactement.
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1: C'était WPC Gentil avec l'inforoute. 18h passées de 18 minutes. Nous poursuivons avec bande l'annonce, bande communiqué pour ce mardi soir.
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1: 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Pour tout de suite, la météo.
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Nouvelle du temps présent, d'après ce communiqué de la météo pour Audric, émis à 16h30 en ce mardi 28 juillet 2026, c'est comme situation générale. Un courant d'air modéré circule sur la région. Quelques nuages venant du secteur est influenceront le temps local demain après-midi. Prévision pour les prochaines 24 heures. Le ciel sera mi-couvert cette nuit et demain matin avec des ondées occasionnelles sur les hauteurs. La température minimale sera entre 19 et 21 degrés Celsius. Le ciel sera mi-couvert à parfois nuageux dans l'après-midi avec des averses par moment et la température maximale sera supérieure à la moyenne par environ 2 degrés Celsius et sera entre 25 et 27 degrés Celsius. Le vent soufflera du secteur est de 20 à 30 km par heure avec des pointes de l'ordre de 50 km par heure dans certains endroits. Et concernant l'état de la mer forte au-delà des récifs avec des houles du sud-ouest de l'ordre de 3 mètres. Les sorties en haute mer, de même que dans les lagons de l'ouest et du sud, sont déconseillées. On vous le redit, les sorties en haute mer, de même que dans les lagons de l'ouest et du sud, sont déconseillées. La pluviométrie durant les dernières 24 heures, quelques traces enregistrées à Pointe-Canon. Pleine Corail, 1,3 mm de pluie. Patate Théophile, 1,2 mm de pluie. Pour les horaires des marées, les marées seront hautes demain à 0h37 et à 13h31. Marée basse prévue à 18h29 aujourd'hui et demain à 7h24. Le soleil s'est couché à 17h29 aujourd'hui et sera là dès demain matin à partir de 6h17. C'était votre page météo selon la station météorologique de Vacoix-Île-Maurice.

Bonsoir à vous tous, bonsoir toute l'île Rodrigue, un plaisir de retrouver vous en cette soirée de mardi. Vous êtes escapade à l'océan Indien aujourd'hui, on est mardi bien sûr, c'est l'île de la Réunion. Nous commençons avec un cigare réunionnais à la manière de Paël Gigane, Réunion Tampa.

Et bien sûr, on espérait qu'on passe un très très bon la journée, on a réussi à accomplir tout ce qu'il tient à vous faire, ou pas trop fatigué. Et bien, en cette soirée, de la musique pour vous accompagner jusqu'à 21h. Rosie avec vous, au micro, Stenio Prosper à la technique. C'est parti pour l'escapade océan Indien. L'ambiance rayonnée.

Ben ça, c'était la charmante voix de Calypso sur les ondes de la radio avec Trop Love. 18h28, nous poursuivons avec Enzoli, la voix rayonnée. C'est quoi l'amour? C'est la question qu'on vous pose ce soir. Dominique Barry.

Eh bien, ça, c'est Thierry Goliris avec Pique-Nique à Chemin Volcan, membre du groupe Buster. Il est âgé de 61 ans. 18 heures passées de 45 minutes, on poursuit avec l'ambiance rayonnée. Femme, Vincent Potin et Son Tissaz.

C'était l'ambiance créole avec Clara. 18h passées de 55 minutes, Escapade d'océan Indien se termine ici. Dans quelques instants, pour retrouver vous pour l'émission Couler à nos îles avec nous, un artiste local dans un petit moment. À très bientôt. Et nous clore la partie réunion avec Misty, Medley Pays.

Il est 19h sur les ondes de Rodrigue FM, Léa de la couleur de nous, la musique locale coulée à nos îles. Nous débutons avec Black Asie, respecté travailleur. Mais juste après, ce sera N. Cotis Eloi. Donc on sera entrecoupé de la musique traditionnelle. Je vous dis, nous pouvons écouter un petit peu plus Van Cotis. Nous souhaitons une excellente soirée à l'écoute de la musique de nos îles. Le mouvement.

L'Afrique, la terre de nos racines avec Abka, l'Afrique est là, 19h21, nous poursuivons avec un Kotis McDonald Farla. Eh bien oui, quelques Kotis ce soir, ben, un morceau traditionnel.

Ça, c'était Marlène Augustin avec Kotis Zak. Nous continuons avec Cindy Augustin cette fois-ci. Domination et la voix qui reste immortelle.

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On y mordit la musique locale entrecoupée de la musique traditionnelle de Rodrigue et nous écoutons Cotis Cari. 19h passées de 42 minutes, nous vous poursuivons avec Daniel Jolicoeur, Mosséga.

Didi Claire, Rico Claire avec Mopose Sala, album de 2023. Eh bien oui, il arrive à 19h, passé de 57 minutes. Nous, l'émission Couler à nos îles Paix prend fin dans quelques instants. Ce sera votre émission variété musicale. Que vous pouvez pas envoyer nous un bon message et demander nous bonne santé que vous avez envie d'écouter pour ce mardi soir. On vous retrouve dans quelques instants pour variété musicale.

Eh bien, on termine l'émission Couleur nos îles avec double M, l'amour. Il est 20h passé de 3 minutes pour tout de suite notre émission Variété musicale. Eh bien, nous espérons que vous avez passé une excellente soirée. Vous êtes capable de téléphoner nous, vous êtes capable d'envoyer nous votre message sur le 5-253, soit 251, pardon, 60-63. Le 5-251, 60-63 pour vos messages et aussi bonne santé que vous êtes en vie écouter. Et en parlant de chansons que vous voulez écouter ce soir, Noéna. Nuina Olette de Vainqueur qui nous téléphone nous pour ce plaisir personnel et envie écoute un titre de ta belle. Nous fait plaisir avec le titre 10 mensonges.

Et quelle belle mélodie sur les ondes de la radio avec David Hallyday, tu ne m'as pas laissé le temps. Il est 20h passé de 15 minutes, et bien oui, vous pouvez toujours nous envoyer un petit message, nous dire quelle chanson vous voulez écouter, ou alors si vous voulez envoyer un petit message à quelqu'un que vous n'avez pas parlé, que vous n'avez pas entendu depuis un bon bout de temps, cela va faire plaisir à cette personne. On va continuer en musique avec les Kadimoun Cabos Ferraille. C'est de Jonas and the Roots Level Band, demandé ce soir par Jean-Paul pour son plaisir personnel. Nous faire les plaisirs avec les Kadimoun Cabos Ferraille.

Un amour inconditionnel avec Etana, c'est le titre Happy Heart que nous écoutons, le Happy Heart. 20h passé de 22 minutes, on va poursuivre avec Kalash, I Will Be There.

Ce serait vraiment merveilleux de rencontrer une belle rose en plein désert. Une rose dans le désert de Frédéric François, 20h29. On poursuit avec Angels de Robbie Williams.

Le nouveau morceau de Christophe Maé avec La Lune. Et bien oui, très très belle chanson, très très belle voix d'ailleurs. Joli timbre de voix de Christophe Maé. Il est 20h passé de 37 minutes, une chanson qu'on n'a pas entendue peut-être pendant assez longtemps. It's All Coming Back to Me Now, Céline Dion.

James Blunt avec le titre Goodbye My Lover, et c'est sur ce titre que nous allons prendre congé de vous. C'était un plaisir de vous accompagner en musique. Merci de votre écoute et de votre fidélité. Merci également à Stenio Prosper pour le support technique. On vous souhaite de passer une excellente soirée et à très bientôt sur les ondes de Rodrigue FM.

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1: Bonsoir à tous, 21h.
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0: C'était Rémi Zéro. Et si vous vous demandez d'ailleurs d'où vient cette chanson, c'est depuis la série Smallville. C'était le générique avec le titre Save Me.
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0: Bonsoir, bonsoir à tous et bienvenue pour Rocking the Show. C'est votre émission rock tous les mardis soirs de 21h à 3h. J'aurai le plaisir de vous accompagner pour 2 heures de bonne musique. On a différents artistes déjà qualifiés pour vous. On aura du Avril Lavigne, du Baby Brune, Cocoon, Coldplay, Evanescence, encore Fountains of Wayne. Donc restez bien branchés sur RM1, la radio nationale. Pour tout de suite, direction 2013. Oui, ça fait 13 ans qu'elle est sortie cette chanson. Ce sont les Arctic Monkeys et ce sera Do I Wanna Know.

0: Et c'était Gossip à l'instant avec Heavy Cross pour vous, 21h17. Si vous avez des demandes de chansons rock, bien entendu, à faire passer vos petites dédicaces, ça se passe sur le 5253-8484. 5253-8484. On revient dans quelques instants avec Angus et Julia Stone, John Mayer et Avril Lavigne.
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1: Et pour la suite, ce sera avec Coldplay et Yellow, sorti il y a 26 ans. Oui, vous avez bien entendu. Ensuite, après, on aura du Cocoon, Bébé Brune. Restez bien branchés. C'est Rocking the Show sur RM1.

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Vous reconnaissez sûrement ce début de chanson. Oui, c'est Indochine qui arrive. J'ai demandé à la lune. Et bien entendu, on est ensemble jusqu'à 23 ans. On va terminer cette première partie juste après avec In Excess et Everything.

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1: Bonsoir à tous, 22h.

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1: Bonsoir à tous et bienvenue pour la deuxième partie de Rocking the Show. On a démarré cette heure d'ailleurs avec London Grammar. Oui, ils nous viennent d'Angleterre et notamment c'était le titre He Now, sorti

Il y aura Snow Patrol, Pink ou encore Louise Attack. Restez bien branchés. Si vous avez des demandes de chansons d'ailleurs, ça se passe sur le 5253-8484. Pour tout de suite, ce sera Lifehouse et on écoute We'll Never Know.

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1: h 27, j'espère que tout se passe bien de votre côté en ce mardi soir. Bon courage à ceux qui sont au boulot en ce moment, pour d'autres qui nous écoutent à la maison ou peut-être sur les routes. CRM1 et c'est Rocking the Show. Pour la suite, ce sera avec The Connors et c'est 74-75.

0: Bien oui, un petit côté francophone, c'était Louise Attaque pour vous avec Je t'emmène au vent. Encore 10 minutes à passer ensemble pour Rocking the Show à venir, The Servant avec Orchestra.
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Un classique aujourd'hui en tout cas, Prince, c'était Purple Rain pour vous, 22h56, c'est la fin de votre émission de Rocking the Show. On se retrouvera la semaine prochaine à la même heure, de 21h à 23h toujours. Restez bien branchés pour la petite musique de nuit qui va suivre et la programmation qui reviendra demain matin. Belle soirée à vous, gros bisous, bye bye.

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